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Il est 3h. Trois heures.

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0: Mais alors qu'est-ce que ça veut dire? 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Regardez pas, vous voyez pas dans quel état ils sont, non?
1: C'est un peu triste, mais...
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1: C'était un morceau du groupe montpelliérain Justin Blues Band sur Radio Grille Ouverte 88.2.

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Il est 5 heures.

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Il est 6h.

comprendre qu'in fine, faut pas faire le voyou quand tu veux pas avoir à continuer. On appelle ça la loi du boomerang. Ça m'a

0: Bonjour à toutes et à tous et merci d'être à notre écoute. Lundi 6h30, c'est l'heure pour vous de retrouver l'émission Autour de la Bible, une émission proposée aujourd'hui par Bernard, Catherine et Maya.
1: Bonjour à tous, nous voici une fois encore autour de la Bible. Et aujourd'hui, c'est Catherine qui nous parlera d'un livre qu'elle a lu récemment et qui l'a vivement intéressé.
2: Ce livre que j'ai lu, je pense aussi qu'il peut vous intéresser. Il est de Jean-Claude Verrecchia. C'est un bibliste qui a participé à de nombreux projets de l'Alliance biblique française. Il nous entraîne dans une relecture de la Bible avec cette question permanente : et Dieu ? Où habite-t-il ? Si on faisait un radio-trottoir, je pense que certains répondraient « Dieu est au ciel ». D'autres répondraient « Dieu est dans les cathédrales ». Un autre peut répondre aussi « Il est dans le sanctuaire ». Un autre partout, il est aussi dans le jardin. Et puis d'autres diraient « Bon, ça ne m'intéresse pas ». L'auteur nous entraîne dans une relecture de la Bible. Il commence par l'Ancien Testament. Il dit, dans l'Ancien Testament, Dieu n'a jamais cessé de déménager. Du jardin d'Éden, aux autels, au sanctuaire du désir, au temple de Jérusalem. Et avec le Nouveau Testament, ça devient tout à fait autre chose. Où Dieu habite-t-il ? Dans le corps humain. Commençons par l'Ancien Testament. Dans le jardin d'Éden, c'est Dieu qui va à la recherche de l'homme. Où est-ce que tu es ? Abraham, lui, c'est pas tout à fait ça. Il veut construire un hôtel, mais Dieu lui dit, c'est ton fils que je veux. Et ce sera cette présence de Dieu dans cet hôtel. Le sanctuaire du désert. Alors là aussi, c'est intéressant parce que on passe de la demeure à la tente. La demeure est au centre. La tente, elle est à l'extérieur. Et Dieu vient parler à Moïse dans la tente. Le point de projet de Dieu, c'est d'habiter toujours au milieu de son peuple. Et il le répète sans cesse. Si on voulait, on pourrait réactualiser cette pensée. Consultons ou rappelons-nous nos grands édifices religieux pour rencontrer Dieu une fois par semaine, 2 ou 3 heures. On ne va pas tolérer que Dieu vienne squatter chez nous. Le propos de Dieu est toujours d'habiter parmi les hommes. Dans le psaume 18, on trouve le temple de Dieu. C'est un Dieu qui écoute et qui secourt. Alors, après le sanctuaire, on trouve le coffre avec la traversée du Jourdain. Et là, on sait ce qui s'est passé. Les Philistins ont pris la possession de ce coffre. On arrive à David qui s'installa à Jérusalem. Et une capitale sans temple, ce n'est pas possible pour David. Il veut construire un temple.
1: Oui, alors bon, dans le livre en question, on raconte de façon assez détaillée les démêlés de David et du prophète Nathan qui lui annonce que Dieu ne s'oppose pas au projet du temple, mais ce n'est pas lui David qui pourra le construire, c'est Salomon. Et donc c'est Salomon, je rappelle que David, en gros, c'est autour de l'an 1000 avant Jésus-Christ. Et donc David, nous dit la Bible, a régné 40 ans et Salomon a régné lui aussi 40 ans. Donc on est en gros au milieu et vers la fin du 10e siècle avant Jésus-Christ. Salomon donc bâtit le temple, mais il démolit la royauté. C'est le titre d'un chapitre, titre évidemment provoquant, mais en même temps cette affirmation se trouve expliqué, étayé. Et effectivement, une fois que Salomon a construit le temple de façon un peu démesurée, de façon énorme, extrêmement riche, eh bien, on se pose vraiment la question, et c'est Salomon lui-même qui pose cette question, 1 Roi, chapitre 8, « Mais Dieu habiterait-il vraiment sur terre ? Le ciel et le ciel du ciel ne peuvent te contenir, Seigneur. Combien moins cette maison que je t'ai bâtie, il aurait pu préciser, si énorme et magnifique qu'elle soit. » Voilà. Et en fait, on pourrait dire en conclusion, ce temple, finalement, Dieu ne l'a pas vraiment souhaité. Mais Dieu a eu certainement en vue autre chose, il l'a dit, il avait déjà dit d'ailleurs à David, hein, c'était pas nouveau, mais enfin il fallait le rappeler encore à Salomon. Et ce que Dieu voulait pour être présent au milieu de son peuple, c'est la dynastie des Davidides. Voilà. Et donc, il dit finalement, tant que les descendants de David, de Salomon, seront dignes de le représenter sur la terre, d'être vraiment le signe de sa présence dans le peuple, le temple restera en place. Mais si les descendants de David sont indignes, alors le temple lui-même sera menacé et finalement sera mis en ruine, ne serait-ce que pour rappeler au peuple que la fidélité est une nécessité et que si les rois donnent le mauvais exemple, ce n'est pas un temple de pierre qui sauvera la situation. Bon, pour ce qui est de l'Ancien Testament, je pense que l'on peut dire que pratiquement on est à la fin, lorsqu'en 587, avant Jésus-Christ bien sûr, Nabucodonosor prend Jérusalem, détruit la ville et détruit le temple. Il amène une partie de la population à Babylone, essentiellement les scribes, les archivistes, les intellectuels, les familles nobles, etc. On peut dire que déjà à ce moment-là, le temple n'apparaît plus vraiment comme le lieu de la présence de Dieu parmi son peuple. Dieu est présent dans son peuple, mais d'une autre façon qu'il va falloir élaborer. Pour en finir par quelques indications sur le temple quand même, puisqu'il apparaît tout de même dans les évangiles, eh bien, disons ceci, à Babylone, Ézéchiel, le prophète de l'exil, a la vision d'un nouveau temple, il y a une promesse qu'il y aura un nouveau temple, et Ézéchiel le voit dans sa vision de façon absolument grandiose, d'une façon surtout un peu irréaliste, d'une beauté, d'une grandeur remplie d'anges qui chantent et de la gloire céleste. Disons qu'on retrouvera ce nouveau temple beaucoup plus dans l'Apocalypse de Jean que dans la réalité historique de Jérusalem. Alors oui, au retour d'exil, à la fin du VIe siècle, vers 515, on inaugure finalement, on a reconstruit quand même, tant bien que mal, un nouveau temple, un deuxième temple, mais beaucoup plus modeste dans sa taille et surtout beaucoup moins glorieux que ce qu'il avait pu être au temps de Salomon. Finalement, en 20 avant Jésus-Christ, le roi Hérode, imposé par les Romains, décide de faire de grands travaux dans ce temple modeste, et décide de l'agrandir et de lui redonner de sa gloire passée. Il s'agissait essentiellement pour Hérode de se faire admettre par la population juive de Jérusalem. Et c'est ce temple d'Hérode que Jésus connaîtra, ainsi que les disciples dans les évangiles.

0: Nous revenons ici sur le livre de Jean-Claude Verrecchia, « Et Dieu, où habite-t-il ?». J'en profite pour saluer Xavier qui vient de nous rejoindre.
1: Bonjour.
0: Et qui apportera aussi son point de vue. Nous sommes là maintenant dans le Nouveau Testament et Verrecchia commence par parler des épîtres de Paul, ce qui est logique dans la mesure où les épîtres de Paul sont les écrits les plus anciens du Nouveau Testament. Et en particulier, les épîtres de Paul ont été écrites alors que le temple de Jérusalem était debout et en pleine activité. Il était même d'ailleurs encore en travaux. Mais Paul n'est pas lié au temple. Il ne s'y réfère pour ainsi dire pas. Et finalement, il ne revient pratiquement d'ailleurs même pas à Jérusalem. Et la communauté de Jérusalem, elle, est très liée au temple, mais on en reparlera à propos des évangiles. Mais donc, dans les épîtres de Paul, non. Finalement, ça ne l'intéresse pas plus que cela. Alors maintenant, nous allons parler des évangiles. Qu'est-ce que les évangiles disent du temple ?
2: Alors, au temps de Jésus, le temple de Jérusalem était le centre de la vie religieuse. Et en quelque sorte, Jésus fréquente le temple, il enseigne, il est présenté comme un enfant, il monte pour les fêtes, mais aussi ils en critiquent beaucoup, une grosse critique pour ceux qui fréquentent le peuple. Et c'est intéressant de savoir que dans les quatre évangiles, l'épisode de la purification du temple est apporté.
0: La purification du temple, c'est ce qu'on appelle les vendeurs chassés du temple.
2: Alors, ce qui est intéressant, c'est de voir un peu Matthieu s'intéresse aussi à la purification du temple. Il souligne la dénonciation du culte passé dévoyé. La maison de Dieu doit rester une maison de prière. Et Matthieu met aussi beaucoup de valeur l'autorité messianique de Jésus dans le temple. Dans le récit de la Passion, le voile du temple se déchire. Et manifeste ainsi symboliquement l'étape nouvelle de l'histoire du salut.
1: C'est vrai que le temple de Jérusalem était au cœur de la relation avec Dieu pour les Juifs du temps de Jésus. On prie, on a des sacrifices. Jésus, en tant que Juif fidèle, respecte pleinement cette tradition. Il s'inscrit dans la continuité de la foi d'Israël et reconnaît la valeur du temple comme lieu de rencontre avec Dieu. Pourtant, petit à petit, il en révèle les limites quand il chasse les marchands. Il ne rejette pas le temple lui-même, mais il en dénonce la déformation. Quand, le moment de la mort de Jésus sur Golgotha, le voile se déchire du haut vers le bas, c'est aussi là la limite de la distance entre Dieu et les hommes.
2: Alors, ce qui est intéressant dans l'évangile de Luc, par exemple, Luc présente le temple est important parce qu'il commence par le temple. Jésus, comme enfant, est présenté au temple, comme il se doit, c'est obligatoire. Le temple appelé donc comme le lieu de révélation et d'accomplissement. Jésus va d'abord y enseigner. Chez Luc, le temple est moins seulement un lieu de rupture, mais un lieu de passage entre l'ancienne alliance et la nouvelle alliance.
1: La place du temple, c'est une véritable inscription dans la pédagogie divine. C'est-à-dire que Dieu a appris au fur et à mesure à son peuple comment être en communion avec lui, comment être avec lui, parce qu'on n'oublie pas, Dieu est saint, donc vous devez être saint. Ces règles, les rites de purification, les sacrifices, la présentation des nouveau-nés, ne sont pas de simples obligations religieuses. Elles constituent un cadre voulu par Dieu pour apprendre à l'homme à entrer en relation avec lui, et le temple est le central de cette pédagogie. Et quand Jésus passe par le temple, par les rites, par les autorités, non pas pour s'y enfermer, non pas pour les valider telles quelles, mais pour en révéler le sens ultime. Il montre que les prescriptions extérieures étaient là pour préparer à une réalité plus grande, une relation vivante avec Dieu. Le temple, dans cette perspective, apparaît comme une étape essentielle, mais transitoire. Dieu s'y est inscrit au temps de Salomon, mais Jésus va plus loin.
2: Alors, dans l'évangile de Marc, c'est tout autre chose. C'est l'évangile des conflits de Jésus avec les scribes et les pharisiens. Et en quelque sorte, c'est une assez fort. et le temple qui sera détruit et reconstruit, parole que personne ne comprend lors du procès de Jésus. Le déchirement du voile aussi, dans l'évangile de Marc, est très important, car il montre la mort du Christ. Et là, une portée très très forte, quelque chose d'ancien s'achève, et un accès nouveau à Dieu va être ouvert.
0: Et alors, dans l'évangile de Jean, que se passe-t-il ?
1: Dans l'évangile de Jean apporte cet éclairage de la destruction que Jésus annonce en 3 jours et la reconstruction en 3 jours. Et c'est le lieu même du symbole. On passe de pierre, d'un lieu défini, d'un lieu cadré, à un lieu beaucoup plus intime qui est le corps de Christ, le passage par Christ. Et en cela, on peut faire un parallèle avec la Samaritaine. La Samaritaine illustre de manière très claire ce bouleversement. La femme pose une question classique. Où faut-il adorer ? Sur quelle montagne ? Dans quel lieu légitime ? Et cette question renvoie à toute la logique de la localisation de Dieu, héritée de la tradition. Et la réponse de Jésus apporte une nouveauté. L'heure vient et elle est déjà venue. Autrement dit, il y a quelque chose de nouveau déjà à l'œuvre. Là seront les adorateurs en cœur et en esprit. Et c'est là que Jésus fait tout le basculement entre une relation cadrée, une relation dans un lieu précis, à une relation vivante. Le croyant n'est plus seulement en croyant dans un lieu, mais il est croyant en tout temps et en tout lieu.
0: Voilà. Alors donc, pour résumer en quelques secondes le fil de ce livre, ce qui me paraît, moi, très intéressant, c'est de suivre l'histoire du temple. Déjà, évidemment, avant la construction du temple, qu'y avait-il pour célébrer le culte ? Et puis, lorsque le temple est tombé un petit peu, non pas dans l'oubli, mais devenu un peu plus secondaire, qu'est-ce qu'il a pu le remplacer ? Donc ça, c'est une question qui est sans doute le point le plus fort de cet ouvrage. Par contre, lorsque l'auteur essaye de nous guider sur la question beaucoup plus vaste, mais Dieu, où est-il autour de nous, enfin, ou dans notre monde d'aujourd'hui ? Je trouve que les réponses parfois peuvent nous paraître un petit peu confuses. Voilà, c'était notre émission sur le livre de Jean-Claude Verrecchia et Dieu, où habite-t-il ?
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0: NX Warriors Battlefield sur Radio Grille Verte 88.2. Il est 9h18, nous sommes le 1er juin. Et tout de suite, vous allez retrouver la chronique des agités du local qui sera suivie de la plage musicale, le mix de notre programmatrice Clara Bordarié. On vous souhaite une bonne écoute et une bonne journée à toutes et à tous.
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0: parler, je parle. C'est quoi Shred? C'est quoi Shred?
1: Ah, t'es plus là, nom de Dieu, quoi. Oh, oh t'es là. T'as des cheveux, t'as les cheveux frisés, t'es là.
0: Aïe, arrête de faire ça.
1: Ah, tu me l'as fait tout à l'heure, enfin. Aujourd'hui, dans la parlotte des agités, Shred or not Shred. C'est quoi Shred? Une Shred, un Shred, le Shred, un nom propre? En fait, c'est un verbe transitif anglais qui signifie « déchiqueter ». C'est également un nom qui signifie « un très petit bout de quelque chose », mais aussi un adjectif comparatif du genre « pas le moindre de quelque chose »,« not the shred of », un terme de l'ordre du petit.
0: Oui, mais c'est quand même aussi le nom d'un ogre vert lunatique, mais sympathique.
1: Ah non, ça c'est Shrek.
0: Ah, ok. Donc c'est aussi un service de destruction sécurisée de documents en ligne.
1: Une commande informatique sous Unix, Linux, qui permet de supprimer définitivement des fichiers de façon à rendre la récupération impossible. Mais nous sommes dans la parlotte des agités du local et nous allons parler de musique. Deux types de shreds sont présents en musique et que tout semble opposer.

0: des musiciens de l'extrême, le shredding et le shredder sont dispensés de toute notion de musicalité ou d'arrangement. Il s'agit d'une, enfin pour une ou un guitariste, mais c'est souvent un, d'exécuter une succession logoréique de notes et en un minimum de temps, avec un maximum d'effets et de techniques. Alors les techniques, c'est de l'anglais, je te laisse le dire.
1: Salut les gratteux.
2: Alors on a le tapping. Le sweeping, l'alternate tapping, les sauts de cordes, le legato, des solos sur les gammes les plus gymnastiques possibles, etc. C'est dans les années 80, bien sûr, qu'apparaîtra le shredding, avec le célèbre solo d'Eddie Van Halen dans le morceau Eruption. On pourra citer également moult autres shredders, genre Steve Vai, Chris Impellitteri ou Yngwie Malmsteen. Joe Satriani également, ainsi qu'une multitude de chaînes sur Internet dédiées à cette pratique. Car c'est un entraînement intensif que celle-ci requiert. Bien connaître son instrument et bien régler son manche, sur l'ouvrage, revenir inlassablement et répéter, accompagné du métronome autoritaire. Ses gestes techniques et de plus en plus vite.

0: Le shredding est une prouesse individualiste, voire onaniste, une diarrhée de notes métronymiques et chirurgicales dont l'aspect sonore, avec une pincée de disto, s'apparenterait selon certains esthètes au doux bruit de la broyeuse, d'où son nom de shred. Pas du genre agréable à écouter pour les autres. Les conditions nécessaires pour faire du bon shred sont l'exhaustivité et la démonstrativité à outrance, la quantité, la rapidité.
1: Le shredding en guitare, c'est donc un truc de spécialiste ?
0: Non, c'est nul. Le shredding en guitare est donc un truc de spécialiste, où les maîtres mots seraient technicité et virtuosité. Un peu comme qui dirait, à l'opposé de son homonyme, le shred dans le domaine de la vidéo.

0: Ce shred-là est une pratique de doublage et de bruitage. On garde un clip musical, une vidéo d'un concert, mais on coupe...
1: Le son ?
0: Ouais, on coupe le son. Et on refait la bande son. Mais ça fait deux fois son. Le shred consiste alors à coller sur une vidéo pleine d'intensité et d'effets de production un son aux antipodes de ses qualités. Que ce soit par un doublage de voix de qualité piètre, des notes à côté de la plaque, des sons de batterie pas réglés, de guitare désaccordée, de bruitage qui mettent au premier plan des éléments que l'on efface en post-production. Le bruit du ventilateur, utilisé pour donner du mouvement aux fantaisies capillaires des musiciens lead des années 80, celui des chaussures qui couinent sur le sol, des instruments dénués d'effets, bref, de tout ce que l'on ne veut pas entendre. L'effet est assurément comique, il s'agit de parodies, un peu comme la classe américaine et tant d'autres.
2: Allez, vas-y, tu fais Batista.
0: Alors attends. Santeri Ojala, artiste et producteur finlandais de contenu multimédia, plus connu sous le nom de Sanders, ou dirait-on Sanders, serait l'instigateur de cette pratique dès 2007. Il a shreddé entre autres Slash, Paco de Lucia, Elvis Presley et tiens dis donc Eddie Van Halen, le shredder shreddé. Ses comptes YouTube furent très vite supprimés par la plateforme invoquant sa politique en matière de droits d'auteur, puis remis en ligne. Ses vidéos sont toujours disponibles. Cependant, un article du journaliste musical Lelo Jimmy Batista nous avise de l'existence d'un antécédent. Deux ans avant les frasques du Finlandais en 2007, la chaîne, créée par des anonymes Legends of Rocks, publiait peut-être les premières vidéos shreds au monde avec, je cite, Batista.
1: Une spectaculaire version du classique du groupe américain de heavy metal Danzig, Mother, extrait de leur premier album sorti en 1988. Un shred total s'il en est, car bien qu'a priori concentré sur la voix de l'ex-leader des Misfits, il n'en oublie pas pour autant la piste, instrumentale, comme le prouve cette funeste errance mélodique à 2 minutes 22. Ni les bruitages inopinés, superbe cri de coq à 3 minutes 10. Fin de la citation.
0: Cette chaîne, Legends of Rock, qui aura marqué beaucoup d'esprits à l'époque, sera supprimée dans les années 2010. Son contenu n'est plus accessible, ses créateurs anonymes volatilisés et son nom même, Legends of Rock, cité à de très rares reprises dans des commentaires de visionneurs. Depuis, le shreds en vidéo est une pratique très usitée. Il y a à boire et à manger. Selon le site de curiosité Lumupo, l'ouvroir de musique potentielle, un dérivé musical du mouvement littéraire Oulipo, beaucoup de genres passeraient au crible parodique des vidéos de shred. On notera quand même la surreprésentation du rock, un peu la chanson française, le jazz et même la musique classique, comme ici avec Glenn Gould. Le shred vidéo serait ainsi un opposé parodique à la virtuosité du shredding. Cependant, la non-consistance de cette opposition nous saute aux yeux et aux oreilles. Et de ces deux pratiques musicales et audiovisuelles nous montre qu'au-delà de l'instrument guitare qui les relie, le chemin est court entre la virtuosité et l'absurdité. Imaginez la précision, le travail, le temps, le talent et le bon feeling qu'il faut pour synchroniser des bandes-son pleines d'erreurs et d'imprécision sur des images où tout est censé s'exécuter parfaitement. L'artiste finlandais Stander est un guitariste talentueux qui utilise sa technique à des fins parodiques. L'absurdité est peu souvent le fruit d'un revers de jambe, mais demande la plupart du temps une grande technicité, voire de la virtuosité. Et inversement, les parties de guitare des shredders, les plus confirmées, ne confinent-ils pas à l'écoute à de l'absurdité?

0: Le shred comme pratique audiovisuelle est malheureusement une expérience peu radiophonique.
1: C'est vrai que sans images.
0: C'est vrai. Et on va vous épargner une giclée de shredder. On va préférer écouter une leçon d'un autre virtuose de l'absurde et de la guitare.
2: Ceci est une guitare. Je ne joue pas de la guitare classique, je ne joue pas du flamenco, je joue de la guitare sommaire. Je suis professeur de guitare sommaire. Je ne suis pas ici pour vous distraire, mais pour instruire. Maintenant, s'il y en a que ça amuse de rire, je peux aussi distraire. Je peux instruire en 10-13 ans, 13 ans et demi maximum. Après, je prends ma retraite. Petit cours de guitare sommaire. Une guitare est un instrument en forme de guitare qui comporte 6 cordes. Si l'on partage la guitare en deux par le milieu, ce qui n'est pas à conseiller, on obtient 2 moitiés de guitare. Et 3 cordes d'un côté, 3 cordes de l'autre. Ces 3 cordes du haut s'appellent par conséquent les basses. En guitare classique, en guitare sommaire, on ne les appelle pas, on les ignore. La grosse difficulté de la guitare sommaire est d'éviter de toucher à ces cordes du haut qu'on appelle les basses. Pour ce, ne tripotons pas la guitare avec tous les doigts. Servons-nous uniquement du pouce. Comme son nom l'indique, pouce, ça ne compte pas. Pouce, c'est pour rire. Ha ha, ha ha. Assérie, première leçon. Les deux accords. En guitare sommaire, nous avons 2 accords. C'est beaucoup, ce n'est pas trop. Pour effectuer ces 2 accords, nous avons une main gauche avec un pouce qui ne compte pas, haha, et un index. Avec l'index, nous viendrons appuyer sur les cordes à proximité, c'est-à-dire pas trop loin, soit sur cette corde-ci que nous appellerons donc la corde-ci, soit sur cette corde-là que nous appellerons donc la corde-mi. Et nous obtiendrons les 2 accords suivants, bling et blang. C'est très facile. Bling, c'est facile, mais il ne faut pas toucher les cordes à côté. Bling et blang, comme j'ai montré tout à l'heure. Exercice pour la prochaine fois, sur un cahier propre, 10 lignes de bling, 10 lignes de blang.
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0: Vous écoutez Radio Grille Ouverte, il est 10h30 et tout de suite nous vous proposons la rediffusion de la dernière émission d'Amnesty International avec Marie-Françoise Favre au micro. Bonne écoute à toutes et à tous.
1: Oui, bonjour, bonjour aux auditrices et aux auditeurs de Radio Grille Ouverte. C'est un plaisir pour nous de vous retrouver pour le rendez-vous bimensuel d'Amnesty International, les 2e et 4e vendredis du mois, à 10h30 avec François, à la réalisation. Où que vous soyez en ce moment, nous allons essayer de vous informer sur l'actualité des droits humains, pris bien sûr au sens droits de l'homme, des femmes et des enfants, et sur les actions d'Amnesty International. Quelques informations. Notre groupe d'Alès Garcévennes est le 173e de la section française d'Amnesty International. Notre siège est à Alès, à l'espace André Chanson, place Henri Barbus. Notre secrétaire de groupe est Agnès Guillaume Dejour. Et le courriel du groupe d'Alès Garcévennes, c'est alès@amnestyfrance, donc alès@amnestyfrance.fr. Vous pouvez bien sûr retrouver tous ces renseignements sur Radio Grille Ouverte à la page d'Amnesty International et surtout n'hésitez pas à nous contacter. Vous le savez, Amnesty International est un mouvement, un gros mouvement, rassemblant 10 millions de personnes dans le monde qui fait appel à l'humanité dans chacun et chacune de nous et milite pour que nous puissions tous et toutes jouir de nos droits humains. Notre vision est celle d'un monde dans lequel les dirigeants et dirigeantes tiennent leurs promesses, respectent le droit international et sont tenus de rendre des comptes. Indépendante de tout gouvernement, de toute idéologie politique, de tout intérêt économique et de toute religion, Amnesty International est essentiellement financée par ses membres et des dons de particuliers. Si vous ouvrez le site d'Amnesty, en effet, on vous demandera de faire des dons. Faites comme vous voulez, mais surtout, allez voir le site d'Amnesty, signez nos pétitions et lisez nos rapports. Nous avons la conviction qu'agir avec solidarité et compassion aux côtés de personnes du monde entier peut rendre nos sociétés meilleures. Nous allons revenir aujourd'hui sur un de nos combats de toujours, la peine de mort. Le bilan annuel d'Amnesty, vous savez, dont je vous ai déjà parlé, constate un paradoxe en 2025, c'est-à-dire un record d'exécution depuis 1981, dans un monde où pourtant l'abolition de la peine de mort progresse. Plus de 2700 exécutions ont été recensées en 2025, donc un bond de 78% en un an. Une escalade vertigineuse, portée par une poignée d'États qui intensifient aveuglément leur recours à la peine de mort. Un tableau sombre qui ne doit pas masquer la marche du monde vers l'abolition qui continue de gagner du terrain. Voyons ce que dit notre rapport donc annuel sur la peine de mort. D'abord, et ça c'est très important, des précisions sur les statistiques d'Amnesty International relatives à l'utilisation de la peine de mort. Car nous ne lançons jamais des chiffres en l'air sans expliquer ce que font nos équipes et comment elles établissent nos rapports. Le rapport porte sur l'utilisation judiciaire de la peine de mort pour la période allant de janvier à décembre 2025. Comme les années précédentes, les informations proviennent de différentes sources, les données officielles, les décisions de justice, les renseignements fournis par les personnes condamnées à mort et leurs familles ou représentants, les informations parues dans les médias et les rapports d'autres organisations de la société civile, auquel cas, bien sûr, on indique la source. Amnesty International y fait état des exécutions, des condamnations à mort et d'autres aspects de l'utilisation de la peine de mort, parce que c'est ça qui est important, qu'est-ce que les États en font, bien sûr. Notamment les commutations et des disculpations lorsque ces informations ont été raisonnablement confirmées. Dans de nombreux pays, le gouvernement s'abstient de publier des données sur l'application qu'il fait de la peine capitale. En Chine et au Vietnam, les chiffres relatifs au recours à la peine de mort sont classés secret d'État. Donc Chine, Vietnam. Pour l'année 2025, il n'existe que très peu d'informations, voire aucune, sur certains pays. En particulier le Bélarus, la Corée du Nord et le Laos, du fait de pratiques restrictives de la part de l'État. Par conséquent, pour un grand nombre de pays, les statistiques d'Amnesty International, voilà, on le reconnaît, relatives à la peine de mort, sont des données à minima. Les totaux fournis sont probablement en deçà de la réalité. Amnesty International a cessé en 2009, ça fait longtemps, de publier des estimations concernant le recours à la peine capitale en Chine. Cette décision découlait des préoccupations suscitées par le fait que le gouvernement chinois déformait ses estimations. L'organisation a toujours clairement indiqué que les chiffres qu'elle était en mesure de publier pour ce pays étaient nettement inférieurs aux chiffres réels, du fait des restrictions d'accès aux informations à ce sujet. Mais la Chine n'a toujours pas publié de statistiques officielles sur le recours à la peine capitale. Toutefois, d'après les informations disponibles, des milliers de personnes sont condamnées à mort et exécutées dans ce pays chaque année. Et Amnesty International demande de nouveau aux autorités chinoises de rendre publiques les informations relatives à la peine de mort en Chine. Amnesty International s'oppose en toutes circonstances et sans aucune exception à la peine de mort, quelle que soit la nature et les circonstances du crime commis, la culpabilité ou l'innocence, ou toute autre situation du condamné, ou même la méthode utilisée pour procéder à l'exécution. L'organisation milite en faveur de l'abolition totale de ce châtiment. On verra pourquoi dans la deuxième partie de l'émission. Alors, quelles sont les tendances mondiales ? Amnesty International a donc enregistré en 2025 le plus grand nombre d'exécutions observées dans le monde depuis 1981. Au cours de l'année, au moins 2707 personnes ont été exécutées, ce qui représente une augmentation de plus de deux tiers par rapport au total recensé en 2024. La hausse brutale du recours à la peine de mort est due aux autorités de plusieurs pays qui ont placé ce châtiment cruel au centre de leur discours erroné relatif à la sécurité publique et à, je cite, « l'intransigeance en matière de criminalité » pour asseoir leur contrôle, affiger le pouvoir de leur État et marquer des points sur le plan politique. C'est dans les pays où les autorités ont resserré leur prise sur le pouvoir en restreignant l'espace civique, en muselant la dissidence et en affichant leur mépris pour les protections prévues par le droit international relatif aux droits humains et les normes en matière, bien sûr, que cette tendance a été la plus visible. Cette forte augmentation est principalement imputable à l'Iran, où le nombre d'exécutions, au moins 2159, a atteint un niveau qui n'avait pas été enregistré depuis plusieurs décennies et a plus que doublé par rapport à 2024. Les autorités iraniennes ont continué d'instrumentaliser le recours à la peine de mort, bien souvent prononcé à l'issue de procès manifestement iniques, dans le but de répandre la peur au sein de la population et de punir des personnes qui avaient remis en question le régime de la République islamique ou qui étaient considérées comme l'ayant fait. Deux hommes ont, par exemple, été exécutés pour leur participation présumée aux manifestations du mouvement Femmes, Vie, Liberté en 2022. Sous couvert de sécurité nationale, les autorités iraniennes ont également intensifié leur recours à la peine capitale contre les personnes accusées d'espionnage ou de collaboration avec Israël à la suite des frappes militaires israéliennes contre l'Iran en juin 2025, en exécutant au moins 11 hommes pour ce type d'accusation contre 2 avant les frappes de juin. Les autorités de l'Arabie Saoudite ont dépassé leur record, si on peut parler de record, en 2024 en procédant à des exécutions à un rythme soutenu pour réprimer des infractions liées aux stupéfiants et en recourant à la peine de mort pour des infractions relatives au terrorisme définies en termes vagues, dont beaucoup concernaient des personnes membres de la minorité chiite ayant soutenu des manifestations anti-gouvernementales, je mets des guillemets, entre 2011 et 2013. Comme les années précédentes, le total indiqué pour 2025 n'inclut pas les milliers d'exécutions qui, selon les estimations d'Amnesty International, ont eu lieu en Chine au cours de l'année. Bien que les statistiques sur la peine capitale continuent d'être classées secret d'État dans ce pays, les informations et les commentaires provenant des autorités chinoises ont de nouveau révélé que ce châtiment a été utilisé dans l'intention de faire comprendre que l'État ne tolère pas ce qu'il considère comme des menaces pour la sécurité publique ou la stabilité et qu'il entend infliger des peines sévères pour maintenir l'ordre. Cette politique s'est également traduite par le recours marqué à la peine de mort dans la lutte contre la corruption dans le secteur financier et pour sanctionner les abus de pouvoir ainsi que par l'augmentation du nombre d'informations rendues publiques annonçant des condamnations à mort pour des faits de corruption et autres infractions financières. Aux États-Unis, la hausse sans précédent des exécutions dans un État, un seul État, la Floride, a conduit le total national à son plus haut niveau depuis 2009. Tandis que des responsables des autorités fédérales et de certains États ont mis en avant des discours provocateurs et souvent erronés sur la peine capitale et son efficacité sur la criminalité pour prôner un renforcement de son application. Par ailleurs, donc, les résurgences des approches extrêmement punitives de la « guerre contre la drogue », entre guillemets, menée à travers le monde, a également contribué à la multiplication des exécutions dans plusieurs pays. Près de la moitié, 1257, soit 46% des personnes exécutées en 2025, à la connaissance bien sûr d'Amnesty International, avaient été condamnées pour des infractions liées aux stupéfiants dans 5 pays, l'Arabie Saoudite, on en a parlé, la Chine bien sûr, l'Iran, le Koweït et Singapour. Les autorités de l'Algérie, du Koweït et des Maldives ont en outre adopté des mesures législatives visant à élargir le champ d'application de la peine de mort pour ce type d'infraction. Par ailleurs, le gouvernement du Burkina Faso a adopté un projet de loi portant modification du code pénal qui rétablirait la peine capitale pour des infractions telles que la haute trahison, je cite, le terrorisme et les actes d'espionnage. Le champ d'application de la peine de mort a également été étendu au Myanmar à l'approche d'élections. Les autorités du Tchad et du Pérou ont mis en place une commission chargée d'étudier la possibilité de rétablir la peine de mort et celles d'Israël ont présenté des propositions de loi discriminatoires visant à instaurer et faciliter le recours à ce châtiment à l'encontre des Palestiniennes et des Palestiniens. Une proposition de loi a été présentée au Sénat du Nigeria en vue de modifier la loi de 2013 relative à la prévention et à l'interdiction du terrorisme, afin de qualifier l'enlèvement, la prise d'otage et d'autres infractions connexes.

Années consécutives, les États-Unis ont été le seul pays des Amériques à procéder à des exécutions. Et au sein de celui-ci, près de la moitié des exécutions ont lieu en Floride. En Afrique subsaharienne, les exécutions se sont limitées à la Somalie et au Soudan du Sud. Deux des cinq pays de la région ayant appliqué des peines capitales au cours des 10 dernières années, selon les informations disponibles. L'Afghanistan a été le seul pays d'Asie du Sud où des personnes ont été exécutées. À la connaissance d'Amnesty International, Singapour et le Vietnam ont été les seuls du groupe de l'Association des Nations de l'Asie du Sud-Est à procéder à des exécutions. Les Tonga étaient le seul pays de la région Pacifique dans lequel la peine de mort était toujours en vigueur. Dans la région Moyen-Orient et Afrique du Nord, 96% des exécutions recensées ont eu lieu en Arabie Saoudite et en Iran. Bien que quatre pays, les Émirats Arabes Unis, le Japon, le Soudan du Sud et Taïwan, aient exécuté des personnes en 2025 pour la première fois après une interruption de plusieurs années, le nombre total de pays ayant procédé à des exécutions, c'est-à-dire 17, correspond au total annuel enregistré depuis 2018, soit 20 pays au moins. Dans un contexte mondial où le système international des droits humains a été confronté à des menaces existentielles sans précédent, la tendance à l'abolition a continué, malgré tout, à progresser. Les autorités vietnamiennes ont aboli la peine de mort pour 8 infractions, dont le transport de stupéfiants, la corruption et le détournement de fonds. En Gambie, elle a été abolie pour le meurtre, la trahison et d'autres infractions contre l'État. Des propositions de loi visant à abolir la peine de mort étaient en attente d'examen par le Parlement au Liban et au Nigeria. La Cour constitutionnelle du Kirghizistan a déclaré inconstitutionnelle une tentative de rétablissement de la peine capitale. Aux États-Unis, la gouverneure de l'Alabama, Kay Evey, a pris une décision historique en graciant Rocky Myers. Vous vous en souvenez, on en a beaucoup parlé. Il s'agissait de la première grâce concernant une personne noire condamnée à mort et la deuxième en tout dans cet État depuis le rétablissement de la peine capitale dans le pays en 1976. Toutes les peines de mort ont été commuées au Zimbabwe. Amnesty International s'oppose catégoriquement à la peine de mort et milite en faveur de son abolition partout dans le monde depuis 1977. À l'époque, seulement 16 pays l'avaient aboli pour toute autre infraction. Et à la fin de l'année 2025, ils étaient 113. Nous allons faire une petite pause musicale.

Oui, vous êtes sur Radio Grille Ouverte 88.2 dans la deuxième partie de l'émission d'Amnesty International et nous avons abordé dans la première partie le rapport annuel d'Amnesty sur la peine de mort. Donc je rappelle, plus de 2700 exécutions ont été recensées en 2025, donc c'est un bond de 78% en un an, un record d'exécution depuis 1981.

dans un monde où pourtant l'abolition progresse. Mais alors que faire? Que faire? Donc, agir sur les instances nationales, comme nous essayons de le faire à Amnesty, et nous pouvons, mais aussi nous qui sommes simplement des humains, que répondre à une personne qui est pour la peine de mort? Parce que ce sont aussi les mentalités qu'il faut faire avancer, même si en France la peine de mort a été abolie. Et même nous, que nous dire si, devant des cas révoltants, nous serions tentés de dire que pour certains, ils méritent la peine de mort? Non. La peine de mort n'est jamais la solution. Vous avez sans doute déjà rencontré une personne qui est pour la peine de mort ou qui dit que vraiment, peut-être qu'il faudrait la maintenir. Alors, que dit-elle? Et que lui répondre? Alors, elle dit, on dit, voilà, les victimes de crimes violents et leurs familles ont le droit à la justice. Bien sûr qu'elles ont droit à la justice, mais pas à la peine de mort. Hein. Ceux qui ont perdu des êtres chers dans des crimes terribles ont le droit de voir les responsables rendre des comptes dans le cadre de procès équitables, sans recours à la peine de mort. En s'opposant à ce châtiment, il ne s'agit pas de réduire l'importance d'un crime, ni de le cautionner. De nombreuses familles ayant perdu du reste des êtres chers affirment que la peine de mort ne permet pas réellement de soulager leur souffrance. Elle ne fait qu'étendre la souffrance de la famille de la victime à celle du condamné. La vengeance n'est pas la solution. La réponse consiste à réduire la violence et non à donner encore la mort. Exécuter une personne parce qu'elle a pris la vie de quelqu'un d'autre, c'est une vengeance. Cela n'a rien à voir avec la justice. Une exécution ou la menace d'une exécution inflige une terrible cruauté physique et psychologique. Et toute société qui exécute des délinquants se rend responsable de la même violence que celle qu'elle condamne. Que dit-on encore? La peine de mort est un moyen de lutter contre la criminalité. Eh bien, d'après les recherches, non. Allez voir sur le site d'Amnesty, il y a des choses très intéressantes à ce sujet. Il n'existe aucune preuve crédible que la peine de mort soit plus dissuasive qu'une peine d'emprisonnement. En fait, dans les pays qui ont interdit la peine de mort, les chiffres relatifs à la criminalité n'ont pas augmenté. Dans certains cas même, ils ont baissé. Au Canada, on avait vu que le nombre d'homicides en 2008 était inférieur de moitié à celui de 1976, lorsque la peine de mort y a été abolie. Ouais, il faudrait relire le discours de Robert Badinter pour que la justice française ne soit plus une justice qui tue. Et puis que dit-on aussi aujourd'hui que la peine de mort pour les terroristes, bien sûr. Les gouvernements ont souvent recours à la peine de mort à la suite de violentes attaques pour démontrer qu'ils font quelque chose pour protéger la sécurité nationale. Mais il est peu probable que la menace d'exécution arrête les hommes et les femmes prêts à mourir pour leurs convictions, comme les kamikazes. Et en revanche, fort probable que des exécutions en face des martyrs, dont la mémoire contribuera à rallier davantage de partisans au sein de leur organisation. Les personnes accusées de terrorisme sont particulièrement susceptibles d'être condamnées à mort à l'issue de procès iniques. Beaucoup sont condamnés à mort sur la base d'aveux, entre guillemets, extorqués sous la torture. Et dans certains cas, les tribunaux spéciaux ou militaires instaurés par les lois antiterroristes ont condamné à mort des civils, au mépris des normes internationales. Je cite là un professeur de droit d'Afrique du Sud, Jan van Rooyen, « La peine de mort est un moyen facile ». Utilisé par des responsables politiques pour faire croire à leurs électeurs apeurés qu'ils luttent contre la criminalité. On entend aussi parfois « Ah, il vaut mieux exécuter quelqu'un plutôt que de l'enfermer à vie ». Mais chaque jour, des hommes, des femmes et même des mineurs attendent leur exécution dans des quartiers des condamnés à mort. Quel que soit le crime commis, qu'il soit coupable ou innocent, un système judiciaire ayant fait le choix de la vengeance plutôt que de la réinsertion
peut leur ôter la vie. Tant qu'un prisonnier reste en vie, il peut espérer une réinsertion ou espérer être disculpé, hein, s'il n'est plus tard reconnu innocent. Hein. Toujours se rappeler que l'erreur judiciaire existe. Hein. Récemment, vous vous souvenez, on en parlait, de notre organisation a agi pendant des années en faveur de Ruth Meyers, la première personne noire à avoir été graciée aux États-Unis en 2025. Et même donc, un autre argument, il existe des méthodes d'exécution rapide, humaines et indolores. Mais alors là, toute méthode d'exécution est inhumaine. L'injection létale est souvent présentée comme un peu plus humaine. Je ne sais pas si vous avez vu des images, hein, parce qu'en surface, tout au moins, elle semble moins grotesque et barbare que d'autres méthodes comme la décapitation, l'électrocution ou la pendaison. Mais il ne faut pas, se voiler la face. Hein. Rechercher un moyen humain d'ôter la vie revient à tenter de rendre les exécutions plus acceptables pour la population au nom de laquelle elles ont lieu et de permettre au gouvernement qui exécute de ne pas passer eux-mêmes pour des tueurs. Bon, puis alors le dernier argument, les gens sont favorables à la peine de mort. Non. Un soutien appuyé de la population à la peine de mort va souvent de pair avec l'absence d'informations fiables sur le sujet. Le plus souvent, l'idée erronée qu'elle réduira la criminalité. De nombreux gouvernements sont enclins à promouvoir ce leurre, alors qu'aucun élément probant ne vient l'étayer. Les facteurs cruciaux qui sous-tendent l'application de la peine de mort sont souvent mal compris, notamment le risque d'exécuter un innocent, le caractère inique des procès et le caractère discriminatoire de la peine de mort. Et ces éléments contribueraient à une compréhension pleinement informée du sujet. Nous pensons que les gouvernements doivent s'ouvrir à cette information, tout en prenant le respect des droits humains grâce à des programmes d'éducation publique. Enfin, la décision de procéder à une exécution ne peut être laissée entre les mains de l'opinion publique. Nous avons tous et toutes en tête les dérapages d'une foule ivre de vengeance. Plus jamais ça. Merci beaucoup pour votre attention. Pour terminer, merci à François pour la réalisation de l'émission. Vous pouvez commencer à nous donner des livres pour notre foire aux livres du 4 au 7 août. Cette foire aux livres, vous savez, nous permet d'une indépendance financière pour nos actions. Vous pouvez aussi, surtout, lire nos actualités et signer nos pétitions en ligne en allant sur le site d'Amnesty. Et surtout, n'hésitez pas. Merci beaucoup pour votre attention. Bonne journée.

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1: Julien Coquel-Roem.
2: Bonjour à toutes et tous. À la une de l'actualité, une réunion du Conseil de sécurité de l'ONU convoquée en urgence aujourd'hui. Alors qu'au Liban, l'invasion israélienne s'accélère. Reportage dans le sud du pays dans un instant. À la une également, le premier tour de la présidentielle en Colombie et l'arrivée surprise du candidat de l'extrême droite en tête du scrutin. Et puis quatre guérisons de malades d'Ebola dans l'Ituri, en RDC. Cinq guérisons en tout depuis le début de l'épidémie. Un signe d'espoir pour le patron de l'OMS. En visite dans le pays. Rien ne justifie l'escalade majeure en cours au sud Liban, les mots d'Emmanuel Macron et la France, qui demandent une réunion d'urgence du Conseil de sécurité de l'ONU aujourd'hui. Alors qu'hier au Liban, l'armée israélienne a franchi de nouvelles étapes dans l'invasion du pays, un appel à évacuer sur une zone de 40 km au sud du fleuve Zarani et la prise du château de Beaufort, site stratégique et citadelle historique pourtant protégée par l'UNESCO. Benjamin Netanyahou évoque un tournant décisif et dit vouloir intensifier son offensive, un révélateur de la violence de celle-ci. Ce sont ces inhumations qui se succèdent dans les cimetières du sud du Liban, des tombes de civils et de combattants de plus en plus nombreuses. Reportage dans la région de Saïda de nos envoyés spéciaux Nicolas Falaise et Jade Coury. Attention, ce que vous allez entendre peut être choquant.
3: C'est un cimetière proche de Saïda. Sur les tombes, des fleurs et des portraits des défunts. Certains apparaissent en armes sur des photos ornées des emblèmes et slogans du Hezbollah. D'autres portraits n'affichent aucun symbole. Des victimes civiles, comme ce jeune homme dont le corps a été pris en charge par le maire de la ville. Je suis allé à la morgue, ils me l'ont montré. Il n'avait plus de tête et une partie de son corps était coupée, raconte Mustapha Al-Zain. Le responsable tient à nous dire que la mère du défunt lui a demandé d'embrasser la tête de son fils pour elle. Qu'est-ce que je réponds? Que son fils n'a plus de tête? Interroge notre interlocuteur, qui a fini par déposer un baiser sur les pieds de la victime. Je parle d'un jeune homme qui n'avait aucune affiliation politique ni militaire, souligne le maire de la ville. C'était un ingénieur, il venait de France, de Toulouse où il vivait. Sa seule faute, c'est de s'être rendu dans sa maison pour récupérer quelques affaires pour sa mère. Au cimetière de Haret Saïda, on rencontre aussi des parents de combattants du Hezbollah. Vêtue et voilée de noir, cette femme vient se recueillir sur la tombe fraîchement creusée pour son neveu. Mais à quelques mètres de là, c'est son fils unique qui a été enterré il y a moins de 2 ans, lui aussi tué dans la guerre contre Israël. Nous sommes des combattants, nous lance-t-elle en souriant. Nos martyrs sont grands, nos martyrs sont notre histoire, nos martyrs sont nos gloires, nos martyrs sont notre Coran vivant. J'ai dit à Dieu Tout-Puissant, me voici à ton service, je t'offre mon unique enfant. C'est moi qui l'ai offert pour le martyr, c'est moi qui l'ai fait marcher sur cette voie depuis sa naissance. Le Hezbollah ne communique aucun chiffre des tués dans ses rangs. Jade Coury, Nicolas Falaise, Haret Saïda, RFI.
2: Les inhumations nombreuses dans le sud du Liban, à l'image du bilan qui ne cesse de s'alourdir malgré le cessez-le-feu conclu à la mi-avril et ignoré chaque jour depuis, le ministère de la Santé libanais fait état de plus de 3400 morts et plus de 10 000 blessés depuis le 2 mars. Hier, une frappe dans la région de Nabatieh a fait 8 morts, dont 3 femmes selon les autorités. L'actualité ce matin également en Colombie, les résultats du premier tour de la présidentielle hier et une surprise, alors que le successeur désigné de Gustavo Petro, le président sortant, était considéré comme le favori. C'est finalement l'extrême droite qui est arrivée hier en première place, 43,7% des voix pour l'avocat millionnaire Abelardo de la Espriella, 40,9% pour le sénateur de gauche Ivan Cepeda, correspondance à Bogota de Marie-Ève de Teuf.
4: Aucun sondage n'avait annoncé le score d'Abelardo de la Espriella, mais tous avaient enregistré depuis un mois la phénoménale percée de cet outsider d'ultra-droite qui se fait appeler le tigre. La douche est froide pour le candidat de gauche, Ivan Cepeda, que tous les sondages donnaient favori du premier tour depuis des mois. De la Espriella se présente comme un candidat anti-système. Il promet, entre autres, de mettre tous les criminels en prison ou de les exterminer, je cite, comme des rats. Ce discours sécuritaire a payé, mais la gauche n'est pas balayée. De la Espriella et Cepeda totalisent à eux seuls près de 85% des voix. C'est dire si l'opinion est polarisée. Dès que les résultats sont tombés, experts et analystes ont sorti leurs calculettes et leurs pronostics pour le deuxième tour, où vont aller les votes des autres candidats. La candidate de la droite dure traditionnelle, Paloma Valencia, qui, avec 6% des voix, est la grande perdante de cette élection, a immédiatement annoncé son soutien à Deleuze Preya. Au centre, les petits candidats hésitent encore. Marie-Ève de Teuf, Bogota, RFI.
2: Et le candidat de la gauche, Ivan Cepeda, cherche les raisons de sa deuxième place surprise. Il affirme, sans donner de preuve, que 10 millions de votes ont été mal comptés hier et dit vouloir enquêter sur un écart de 885 000 personnes dans le recensement électoral. Le second tour de la présidentielle en Colombie est prévu le 21 juin. Au Nicaragua, la mort en détention d'un chef indigène emprisonné depuis 3 ans. Brooklyn Rivera, chef des Indiens Miskitos, ethnie la plus importante de la côte caribéenne du pays, avait été arrêtée en septembre 2023 après avoir dénoncé le sort des populations indigènes lors d'une conférence internationale. Un groupe d'experts de l'ONU avait demandé il y a un mois des preuves de vie et le gouvernement avait publié mercredi des photos de lui très amaigri et sous assistance respiratoire à l'hôpital. Amnesty International le considérait comme un prisonnier d'opinion et les États-Unis demandaient sa libération. Du côté de la République démocratique du Congo, la lutte qui continue contre l'épidémie d'Ebola et de sa souche Bundibugyo. Le variant n'a pour l'instant ni vaccin ni traitement, mais une nouvelle encourageante, le virus a été vaincu sur 4 malades à Bunia, dans la province de l'Ituri, ce qui porte à 5 le nombre total de guérisons depuis le début de l'épidémie. Une première victoire saluée par le directeur de l'OMS, Tedros Adhanom Ghebreyesus, en visite dans le pays. Pascal Moulégois.
5: Ces 4 nouveaux patients guéris ont été présentés au patron de l'OMS au centre médical évangélique de Bunia. Sur des images relayées par le ministère de la Santé, une infirmière témoigne.
6: Ebola est une très mauvaise maladie, j'ai souffert. Je dis merci car maintenant je suis guérie, mais je reste traumatisée par les disparitions autour de moi. Mon médecin traitant par exemple est mort. Au départ, on ne se méfiait pas, mais comme pour beaucoup, c'est en manipulant des malades sans protection que nous avons été contaminés par Ebola.
5: Le thérapeute Mika, lui aussi, est tombé malade dans les mêmes circonstances.
7: J'ai été hospitalisé à partir du 16 mai, et cela pendant 10 jours. J'ai bénéficié de soins, un traitement clinique qui a marché sur moi. Je suis guéri.
5: Des signes très encourageants pour le numéro 1 de l'OMS, Tedros Ghebreyesus.
8: Votre courage donne de l'espoir et vous êtes la preuve vivante que cette épidémie peut être stoppée. Ensuite, aux agents de santé, encore une fois, merci pour votre engagement. Je sais que c'est une période très risquée pour vous et cela me fait de la peine de voir des professionnels de santé qui sont déjà morts à cause d'Ebola alors qu'ils servaient les autres. Vous risquez donc réellement votre vie en aidant les autres à survivre.
5: While helping others to survive. Selon les responsables du centre de traitement, des patients ont été soignés symptomatiquement avec une combinaison d'antibiotiques et d'autres produits, comme s'ils souffraient du paludisme. Mais les équipes soignantes disent attendre des pieds fermes les vaccins et les traitements homologués pour couper la chaîne de transmission. Pascal Moulégois, Kinshasa.
2: Et du côté du Brésil, 2 hommes en provenance de RDC et de l'Ouganda ont été placés à l'isolement. Ils présentent des symptômes proches de ceux d'Ebola, même si l'un d'entre eux a été testé positif au paludisme. Enfin, de la culture et du cinéma, avec un film sorti la semaine dernière sur les écrans français, Father, de la cinéaste slovaque Teresa Votova. Un film récompensé à la dernière Mostra de Venise, Elisabeth Le Quéré.
9: Father s'inspire d'un fait réel. Un été de canicule, un homme oublie sa fillette de 2 ans dans sa voiture et celle-ci meurt de déshydratation. Au-delà du fait divers, le film montre l'effondrement intérieur du père, le regard des autres et cette question impossible. Comment continuer à vivre quand on ne peut plus se faire confiance ? Le film est porté par Milan Ondrić, acteur slovaque, qui dit lui-même que c'est le rôle le plus difficile de sa carrière. La réalisatrice a tout construit autour de lui. Pas de montage classique, mais des plans-séquences longs, parfois très longs, où la caméra respire et le plus souvent suffoque avec le personnage. On ne regarde pas sa douleur, on la traverse avec lui. À ses côtés, sa femme porte une culpabilité différente, mais tout aussi dévastatrice. Le couple ne se défait pas brutalement, il oscille, suspendu entre amour et impossibilité d'oublier.
0: Voilà, c'était le journal de RFI. Retrouvez dès à présent l'émission Autour de la Bible. 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

0: Bonjour à tous, nous voici une fois encore autour de la Bible. Et aujourd'hui, c'est Catherine qui nous parlera d'un livre qu'elle a lu récemment et qui l'a vivement intéressé.
1: Ce livre que j'ai lu, je pense aussi qu'il peut vous intéresser. Il est de Jean-Claude Verrecchia. C'est un bibliste qui a participé à de nombreux projets de l'Alliance biblique française. Il nous entraîne dans une relecture de la Bible avec cette question permanente: et Dieu, où habite-t-il? Si on faisait un radio-trottoir, je pense que certains répondraient: Dieu est au ciel. D'autres répondraient: Dieu est dans les cathédrales. Un autre peut répondre aussi: il est dans le sanctuaire. Un autre: partout. Il est partout, il est aussi dans le jardin. Et puis d'autres diraient: bof, ça ne m'intéresse pas. L'auteur nous entraîne dans une relecture de la Bible. Il commence par l'Ancien Testament. Il dit: dans l'Ancien Testament, Dieu n'a jamais cessé de déménager. Du jardin d'Éden, aux autels, au sanctuaire du désir, au temple de Jérusalem. Et avec le Nouveau Testament, ça devient tout à fait autre chose. Où Dieu habite-t-il? Dans le corps humain. Commençons par l'Ancien Testament. Dans le jardin d'Éden, c'est Dieu qui va à la recherche de l'homme. Où est-ce que tu es? Abraham, lui, c'est pas tout à fait ça. Il veut construire un hôtel, mais Dieu lui dit: c'est ton fils que je veux. Et ce sera cette présence de Dieu dans cet hôtel. Le sanctuaire du désert. Alors là aussi, c'est intéressant parce que on passe de la demeure à la tente. La demeure est au centre. La tente, elle est à l'extérieur. Et Dieu vient parler à Moïse dans la tente. Le point de projet de Dieu, c'est d'habiter toujours au milieu de son peuple. Et il le répète sans cesse. Si on voulait, on pourrait réactualiser cette pensée. Consultons ou rappelons-nous nos grands édifices religieux pour rencontrer Dieu une fois par semaine, 2 ou 3 heures. On ne va pas tolérer que Dieu vienne squatter chez nous. Le propos de Dieu est toujours d'habiter parmi les hommes. Dans le psaume 18, on trouve le temple de Dieu. C'est un Dieu qui écoute et qui secourt. Alors, après le sanctuaire, on trouve le coffre avec la traversée du Jourdain. Et là, on sait ce qui s'est passé. Les Philistins ont pris la possession de ce coffre. On arrive à David qui s'installa à Jérusalem. Et une capitale sans temple, ce n'est pas possible pour David. Il veut construire un temple.
0: Oui, alors bon, dans le livre en question, on raconte de façon assez détaillée les démêlés de David et du prophète Nathan, qui lui annonce que Dieu ne s'oppose pas au projet du temple, mais ce n'est pas lui, David, qui pourra le construire, c'est Salomon. Et donc, c'est Salomon, je rappelle que David, en gros, c'est autour de l'an 1000 avant

0: revenons ici sur le livre de Jean-Claude Verrecchia, « Et Dieu où habite-t-il ?». J'en profite pour saluer Xavier qui vient de nous rejoindre.
1: Bonjour.
0: Et qui apportera aussi son point de vue. Nous sommes là maintenant dans le Nouveau Testament et Verrecchia commence par parler des épîtres de Paul, ce qui est logique dans la mesure où les épîtres de Paul sont les écrits les plus anciens du Nouveau Testament. Et en particulier, les épîtres de Paul ont été écrites alors que le temple de Jérusalem était debout et en pleine activité. Il était même d'ailleurs encore en travaux. Mais Paul n'est pas lié au temple. Il ne s'y réfère pour ainsi dire pas. Et finalement, il ne revient pratiquement d'ailleurs même pas à Jérusalem. Et la communauté de Jérusalem, elle, est très liée au temple, mais on en reparlera à propos des évangiles. Mais donc, dans les épîtres de Paul, non. Finalement, ça ne l'intéresse pas plus que cela. Alors maintenant, nous allons parler des évangiles. Qu'est-ce que les évangiles disent du temple?
2: Alors, au temps de Jésus, le temple de Jérusalem était le centre de la vie religieuse. Et en quelque sorte, Jésus fréquente le temple. Il y enseigne, il est présenté comme un enfant, il monte pour les fêtes, mais il aussi en critique beaucoup, une grosse critique pour ceux qui fréquentent le peuple. Et c'est intéressant de savoir que dans les quatre évangiles, l'épisode de la purification du temple est apporté.
0: La purification du temple, c'est ce qu'on appelle les vendeurs chassés du temple.
2: Alors, ce qui est intéressant, c'est de voir un peu Matthieu s'intéresse aussi à la purification du temple. Il souligne la dénonciation du culte passé dévoyé. La maison de Dieu doit rester une maison de prière. Et Matthieu met aussi beaucoup de valeur l'autorité messianique de Jésus dans le temple. Dans le récit de la Passion, le voile du temple se déchire. Et manifeste ainsi symboliquement l'étape nouvelle de l'histoire du salut.
1: C'est vrai que le temple de Jérusalem était au cœur de la relation avec Dieu pour les Juifs du temps de Jésus. On prie, on offre des sacrifices. Jésus, en tant que Juif fidèle, respecte pleinement cette tradition. Il s'inscrit dans la continuité de la foi d'Israël et reconnaît la valeur du temple comme lieu de rencontre avec Dieu. Pourtant, petit à petit, il en révèle les limites quand il chasse les marchands. Il ne rejette pas le temple lui-même, mais il en dénonce la déformation. Quand, le moment de la mort de Jésus sur Golgotha, le voile se déchire du haut vers le bas, c'est aussi là la limite de la distance entre Dieu et les hommes.
2: Alors, ce qui est intéressant dans l'évangile de Luc, par exemple, Luc présente le temple est important parce qu'il commence par le temple. Jésus, comme enfant, est présenté au temple, comme il se doit, c'est obligatoire. Le temple a parlé donc comme le lieu de révélation et d'accomplissement. Jésus va d'abord y enseigner. Chez Luc, le temple est moins seulement un lieu de rupture, mais un lieu de passage entre l'ancienne alliance et la nouvelle alliance.
1: La place du temple, c'est une véritable inscription dans la pédagogie divine. C'est-à-dire que Dieu a appris au fur et à mesure à son peuple comment être en communion avec lui, comment être avec lui, parce qu'on n'oublie pas, Dieu est saint, donc vous devez être saint. Ces règles, les rites de purification, les sacrifices, la présentation des nouveau-nés, ne sont pas de simples obligations religieuses. Elles constituent un cadre voulu par Dieu pour apprendre

0: à l'homme à entrer en relation avec lui, et le temple est le central de cette pédagogie. Et quand Jésus passe par le temple, par les rites, par les autorités, non pas pour s'y enfermer, non pas pour les valider telles quelles, mais pour en révéler le sens ultime. Il montre que les prescriptions extérieures étaient là pour préparer à une réalité plus grande, une relation vivante avec Dieu. Le temple, dans cette perspective, apparaît comme une étape essentielle, mais transitoire. Dieu s'y est inscrit au temps de Salomon, mais Jésus va plus loin.
1: Alors, dans l'évangile de Marc, c'est tout autre chose. C'est l'évangile des conflits de Jésus avec les scribes et les pharisiens. Et en quelque sorte, c'est une assez fort. Et le temple qui sera détruit et reconstruit, parole que personne ne comprend lors du procès de Jésus. Le déchirement du voile aussi, dans l'évangile de Marc, est très important, car il montre la mort du Christ. Et là, une portée très très forte. Quelque chose d'ancien s'achève et un accès nouveau à Dieu va être ouvert.
2: Et alors, dans l'évangile de Jean, que se passe-t-il ?
0: Dans l'évangile de Jean apporte cet éclairage de la destruction que Jésus annonce en 3 jours et la reconstruction en 3 jours. Et c'est lui-même du symbole. On passe de pierre, d'un lieu défini, d'un lieu cadré, à un lieu beaucoup plus intime qui est le corps de Christ, le passage par Christ. Et en cela, on peut faire un parallèle avec la Samaritaine. La Samaritaine illustre de manière très claire ce bouleversement. La femme pose une question classique. Où faut-il adorer ? Sur quelle montagne ? Dans quel lieu légitime ? Et cette question renvoie à toute la logique de la localisation de Dieu héritée de la tradition. Et la réponse de Jésus apporte une nouveauté. L'heure vient et elle est déjà venue. Autrement dit, il y a quelque chose de nouveau déjà à l'œuvre. Là seront les adorateurs en cœur et en esprit. Et c'est là que Jésus fait tout le basculement entre une relation cadrée, une relation dans un lieu précis, à une relation vivante. Le croyant n'est plus seulement croyant dans un lieu, mais il est croyant en tout temps et en tout lieu.
2: Voilà. Alors donc, pour résumer en quelques secondes le fil de ce livre, ce qui me paraît, moi, très intéressant, c'est de suivre l'histoire du temple. Déjà, évidemment, avant la construction du temple, qu'y avait-il pour célébrer le culte? Et puis, lorsque le temple est tombé un petit peu, non pas dans l'oubli, mais devenu un peu plus secondaire, qu'est-ce qu'il a pu le remplacer? Donc ça, c'est une question qui est sans doute le point le plus fort de cet ouvrage. Par contre, lorsque l'auteur essaye de nous guider sur la question beaucoup plus vaste, mais Dieu, où est-il autour de nous, enfin, ou dans notre monde d'aujourd'hui, je trouve que les réponses, parfois, peuvent nous paraître un petit peu confuses. Voilà, c'était notre émission sur le livre de Jean-Claude Verrecchia, « Et Dieu, où habite-t-il ?»
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0: Bonjour à toutes et à tous, vous êtes à l'écoute de Radio Grille Ouverte 88.2 et voici l'agenda. Demain, mardi 2 juin, comme chaque premier mardi du mois, le bar du Prolet à Alès vous invite à sa goguette, un apéro de parole. Les amoureux du verbe et de la littérature peuvent venir déclamer des textes. Les personnes choisissent un sujet ou deux, lisent un texte, une chanson, un extrait d'un livre qui leur a plu. Cela peut être un texte composé ou simplement trouvé, cet événement est ouvert à toutes et tous et peut se préparer ou s'improviser le soir même. Un texte lu vous vaudra un verre offert. L'apéro goguette démarre à 18h30 et sera suivi à 20h par un repas collectif partagé. L'apéro goguette du bar du Prolet d'Alès vous attend demain à partir de 18h30. De mercredi à dimanche, 7 juin, le CDCN, la Maison Danse, fête les 30 ans de son festival à Uzès. 5 jours de danse et de fête, pas moins de 22 chorégraphes présentant 23 spectacles. Mais le festival de la Maison Danse comprend aussi des ateliers, des créations participatives, des expositions, des projections cinématographiques, des jeux, des dégustations, un bal du samedi soir, des soirées dancefloor, 1 km de danse et de nombreuses surprises pour les 30 ans. Renseignements et réservations sur le site du CDCN, le Centre de Développement Chorégraphique National. Le CDCN, la Maison Danse, fête les 30 ans de son festival à Uzès du mercredi 3 au dimanche 7 juin. Ce jeudi 4 juin, l'association Boucan animera un groupe de parole pour les personnes victimes d'inceste et de pédocriminalité dans les locaux de l'association Reseda. Le groupe est ouvert à toute personne concernée et majeure. Deux membres de l'équipe, elles aussi concernées, mettront avec vous en place le cadre favorisant l'expression de chacun et chacune. Boucan vous invite à un groupe de parole pour les personnes victimes d'inceste et de pédocriminalité. C'est ce jeudi de 18h à 20h dans les locaux de l'association Reseda. Cette semaine, vendredi et samedi 6 juin, l'association Raya vous invite à son festival Place de la Belgique à Alès. Ça débute vendredi à partir de 20h30 pour un loto show animé par DJ Kim. De nombreux lots sont à gagner, comme un séjour à Marrakech ou un séjour à Disneyland. Le carton est à 2€ et les places sont limitées. Plus d'infos sur le site de Raya. Samedi, place à la musique, dès 20h30 avec Gambi, Kiona et Upset. Toujours avec DJ Kim au platine, l'entrée est gratuite et ouverte à toutes et tous. Venez nombreux vendredi et samedi au festival de l'association Raya, place de la Belgique, à Alès. Dernière info, ce samedi 6 juin, à l'occasion des rendez-vous au jardin, le Centre National de Pomologie organise une journée dédiée à la rencontre entre l'art et la nature au jardin ethnobotanique Les Terrasses du Bosquet. En lien avec la thématique de cette édition, les 5 sens, la vue, ils souhaitent mettre en avant au cœur de nos jardins, des projets artistiques qui dialoguent avec la nature, le végétal ou l'écologie. Ils invitent des artistes, plasticiens, peintres et photographes à venir partager leurs univers au cœur d'un jardin d'exception. À l'occasion des rendez-vous au jardin, le Centre National de Pomologie organise une journée dédiée à la rencontre entre l'art et la nature. C'est ce samedi de 10h à 18h au jardin ethnobotanique Les Terrasses du Bosquet. Voilà, c'est tout pour cet agenda. Tout de suite, vous allez retrouver la chronique des agités, la parlotte des agités. On vous souhaite une bonne écoute et un bon appétit à toutes et à tous.
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0: Parlez, je parle. C'est quoi Shred? C'est quoi Shred?
1: Voilà, t'es plus là, nom de Dieu, quoi. Oh, t'es là. Les cheveux, les cheveux frisés, t'es là.
0: Aïe, arrête de faire ça.
1: Ah, tu me l'as fait tout en enfant. Aujourd'hui, dans la parlotte des agités, Shred or not Shred. C'est quoi Shred? Une Shred, un Shred, le Shred, un nom propre? En fait, c'est un verbe transitif anglais qui signifie déchiqueter. C'est également un nom qui signifie un très petit bout de quelque chose, mais aussi un adjectif comparatif du genre pas le moindre de quelque chose, not the shred of. Un terme de l'ordre du petit.
0: Oui, mais c'est quand même aussi le nom d'un ogre vert lunatique mais sympathique.
1: Ah non, ça c'est Shrek.
0: Ah, ok. Donc c'est aussi un service de destruction sécurisée de documents en ligne.
1: Une commande informatique sous Unix, Linux, qui permet de supprimer définitivement des fichiers de façon à rendre la récupération impossible. Mais nous sommes dans la parlotte des agités du local et nous allons parler de musique. Deux types de shreds sont présents en musique et que tout semble opposé.

0: qui est musicien de l'extrême, le shredding et le shredder sont dispensés de toute notion de musicalité ou d'arrangement. Il s'agit d'une, enfin pour une ou un guitariste, mais c'est souvent un, d'exécuter une succession logoréique de notes et en un minimum de temps, avec un maximum d'effets et de techniques. Alors les techniques, c'est de l'anglais, je te laisse le dire.
1: Salut les gratteux.
2: Alors on a le tapping. Le sweeping, l'alternate tapping, les sauts de cordes, le legato, des solos sur les gammes les plus gymnastiques possibles, etc. C'est dans les années 80, bien sûr, qu'apparaîtra le shredding, avec le célèbre solo d'Eddie Van Halen dans le morceau Eruption. On pourra citer également moult autres shredders, genre Steve Vai, Chris Impellitteri ou Yngwie Malmsteen. Joe Satriani également, ainsi qu'une multitude de chaînes sur Internet dédiées à cette pratique. Car c'est un entraînement intensif que celle-ci requiert. Bien connaître son instrument et bien régler son manche, sur l'ouvrage, revenir inlassablement et répéter, répéter, répéter, accompagné du métronome autoritaire. Ses gestes techniques et de plus en plus vite.

0: Le shredding est une prouesse individualiste, voire onaniste, une diarrhée de notes métronymiques et chirurgicales dont l'aspect sonore, avec une pincée de disto, s'apparenterait selon certains esthètes au doux bruit de la broyeuse, d'où son nom de shred. Pas du genre agréable à écouter pour les autres. Les conditions nécessaires pour faire du bon shred sont l'exhaustivité et la démonstrativité à outrance, la quantité, la rapidité.
1: Le shredding en guitare, c'est donc un truc de spécialiste ?
0: Non, c'est nul. Le shredding en guitare est donc un truc de spécialiste, où les maîtres mots seraient technicité et virtuosité. Un peu comme qui dirait, à l'opposé de son homonyme, le shred dans le domaine de la vidéo.

0: Ce shred-là est une pratique de doublage et de bruitage. On garde un clip musical, une vidéo d'un concert, mais on coupe...
1: Le son ?
0: Ouais, on coupe le son. Et on refait la bande son. Mais ça fait deux fois son. Le shred consiste alors à coller sur une vidéo pleine d'intensité et d'effets de production un son aux antipodes de ses qualités. Que ce soit par un doublage de voix de qualité piètre, des notes à côté de la plaque, des sons de batterie pas réglés, de guitare désaccordée, de bruitages qui mettent au premier plan des éléments que l'on efface en post-production. Le bruit du ventilateur, utilisé pour donner du mouvement aux fantaisies capillaires des musiciens lead des années 80, celui des chaussures qui couinent sur le sol, des instruments dénués d'effets, bref, de tout ce que l'on ne veut pas entendre. L'effet est assurément comique, il s'agit de parodies, un peu comme la classe américaine et tant d'autres.
2: Allez, vas-y, tu fais Batista.
0: Alors attends. Santeri Ojala, artiste et producteur finlandais de contenu multimédia, plus connu sous le nom de Sanders, ou dirait-on Sanders, serait l'instigateur de cette pratique dès 2007. Il a shreddé entre autres Slash, Paco de Lucia, Elvis Presley et tiens dis donc Eddie Van Halen, le shredder shreddé. Ses comptes YouTube furent très vite supprimés par la plateforme invoquant sa politique en matière de droits d'auteur, puis remis en ligne. Ses vidéos sont toujours disponibles. Cependant, un article du journaliste musical Lelo Jimmy Batista nous avise de l'existence d'un antécédent. Deux ans avant les frasques du Finlandais en 2007, la chaîne, créée par des anonymes Legends of Rocks, Legends of Rock, publiait peut-être les premières vidéos shreds au monde avec, je cite, Batista.
1: Une spectaculaire version du classique du groupe américain de heavy metal Danzig, Mother, extrait de leur premier album sorti en 1988. Un shred total s'il en est, car bien qu'a priori concentré sur la voix de l'ex-leader des Misfits, il n'en oublie pas pour autant la piste, instrumentale, comme le prouve cette funeste errance mélodique à 2 minutes 22. Ni les bruitages inopinés, superbe cri de coq à 3 minutes 10. Fin de la citation.
0: Cette chaîne Legends of Rock, qui aura marqué beaucoup d'esprits à l'époque, sera supprimée dans les années 2010. Son contenu n'est plus accessible, ses créateurs anonymes volatilisés et son nom même, Legends of Rock, cité à de très rares reprises dans des commentaires de visionneurs. Depuis, le shreds en vidéo est une pratique très usitée. Il y a à boire et à manger. Selon le site de curiosité Lumupo, l'ouvroir de musique potentielle, un dérivé musical du mouvement littéraire Oulipo, beaucoup de genres passeraient au crible parodique des vidéos de shred. On notera quand même la surreprésentation du rock, un peu la chanson française, le jazz et même la musique classique, comme ici avec Glenn Gould. Le shred vidéo serait ainsi un opposé parodique à la virtuosité du shredding. Cependant, la non-consistance de cette opposition nous saute aux yeux et aux oreilles. Et de ces deux pratiques musicales et audiovisuelles nous montre qu'au-delà de l'instrument guitare qui les relie, le chemin est court entre la virtuosité et l'absurdité. Imaginez la précision, le travail, le temps, le talent et le bon feeling qu'il faut pour synchroniser des bandes-son pleines d'erreurs et d'imprécision sur des images où tout est censé s'exécuter parfaitement. L'artiste finlandais Stander est un guitariste talentueux qui utilise sa technique à des fins parodiques. L'absurdité est peu souvent le fruit d'un revers de jambe, mais demande la plupart du temps une grande technicité, voire de la virtuosité. Et inversement, les parties de guitare des shredders, les plus confirmées, ne confinent-ils pas à l'écoute à de l'absurdité?

0: Le shred comme pratique audiovisuelle est malheureusement une expérience peu radiophonique.
1: C'est vrai que sans images.
0: C'est vrai. Et on va vous épargner une giclée de shredder. On va préférer écouter une leçon d'un autre virtuose de l'absurde et de la guitare.
2: Ceci est une guitare. Je ne joue pas de la guitare classique, je ne joue pas du flamenco, je joue de la guitare sommaire. Je suis professeur de guitare sommaire. Je ne suis pas ici pour vous distraire, mais pour instruire. Maintenant, s'il y en a que ça amuse de rire, je peux aussi distraire. Je peux instruire en 10-13 ans, 13 ans et demi maximum. Après, je prends ma retraite. Petit cours de guitare sommaire. Une guitare est un instrument en forme de guitare qui comporte 6 cordes. Si l'on partage la guitare en deux par le milieu, ce qui n'est pas à conseiller, on obtient 2 moitiés de guitare. Et 3 cordes d'un côté, 3 cordes de l'autre. Ces 3 cordes du haut s'appellent par conséquent les basses. En guitare classique, en guitare sommaire, on ne les appelle pas, on les ignore. La grosse difficulté de la guitare sommaire est d'éviter de toucher à ces cordes du haut qu'on appelle les basses. Pour ce, ne tripotons pas la guitare avec tous les doigts. Servons-nous uniquement du pouce. Comme son nom l'indique, pouce, ça ne compte pas. Pouce, c'est pour rire. Ha ha, ha ha. Assérie, première leçon. Les 2 accords. En guitare sommaire, nous avons 2 accords. C'est beaucoup, ce n'est pas trop. Pour effectuer ces 2 accords, nous avons une main gauche avec un pouce qui ne compte pas, haha, et un index. Avec l'index, nous viendrons appuyer sur les cordes à proximité, c'est-à-dire pas trop loin, soit sur cette corde si que nous appellerons donc la corde si, soit sur cette corde là que nous appellerons donc la corde mi. Et nous obtiendrons les 2 accords suivants, bling et blang. C'est très facile. Bling, c'est facile, mais il ne faut pas toucher les cordes à côté. Bling et blang, comme j'ai montré tout à l'heure. Exercice pour la prochaine fois, sur un cahier propre, 10 lignes de bling, 10 lignes de blang.
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0: Bonjour à tous les auditeurs, c'est Pierre-Louis, je suis étudiant en mine d'Alès et je prends 5 minutes sur l'antenne Radio RGO pour vous parler d'un phénomène spectaculaire, les aurores polaires. Donc les aurores polaires sont visibles de nuit au niveau des pôles de la Terre. On parle d'aurore boréale au pôle nord et d'aurore australe au pôle sud. Elles se manifestent par de grandes traînées lumineuses dans le ciel, très souvent de couleur verte. Mais alors, quelle est la source de ces phénomènes lumineux et pourquoi ne sont-ils visibles qu'au pôle ? Pour comprendre la formation des aurores, il faut commencer par s'éloigner de notre Terre et rejoindre notre étoile, le Soleil. Le Soleil est composé de matière sous forme de plasma. Le plasma est le quatrième état de la matière. Sur Terre, les conditions de pression et de température nous permettent d'avoir la matière sous forme liquide, solide et gazeuse. Tout est différent sur le Soleil. La température en son centre atteint les 15 millions de degrés et la pression est 3 milliards de fois supérieure à la pression atmosphérique. La matière n'est alors ni solide, ni liquide, ni gazeuse, mais sous forme de plasma. C'est en fait l'état critique de la matière où les électrons ne gravitent plus autour du noyau de l'atome, mais sont complètement libres de se déplacer. À chaque instant, notre Soleil expulse dans toutes les directions de l'espace des particules composant le plasma, appelé le vent solaire. Ces particules sont électriquement chargées. Ce sont des électrons, des protons et des ions. Toutes ces particules sont éjectées du Soleil à plus de 400 km par seconde. Elles parviennent jusqu'à la Terre en quelques jours. Ces particules chargées doivent absolument être repoussées pour ne pas atteindre la surface du sol. Si c'était le cas, toutes les espèces vivantes, dont l'homme, seraient exterminées par irradiation. Mais alors comment repousser ces particules ? La Terre est protégée par deux enveloppes. La première est l'atmosphère, composée à 80% d'azote et à 20% de dioxygène. La deuxième est le champ magnétique terrestre, appelé la magnétosphère. C'est la première défense qui intervient contre le vent solaire. Ensemble, l'atmosphère et la magnétosphère nous protègent des irradiations mortelles des rayonnements du Soleil. Ces deux couches interviennent dans la formation des aurores polaires. Mais avant d'en arriver à ces phénomènes lumineux, il faut comprendre d'où proviennent ces deux défenses terrestres. Donc l'atmosphère est une couche gazeuse maintenue autour de la Terre par la gravité. La magnétosphère, elle, prend sa source du centre de la Terre. En fait, notre planète est constituée de plusieurs couches, avec en son centre un noyau solide. Ce noyau baigne dans du fer à l'état liquide. Ce fer est mis en mouvement par des courants de chaleur et crée un champ magnétique par effet dynamo. Nous ne rentrerons pas dans les détails de l'effet dynamo au cœur de la Terre car c'est un sujet complexe, encore mal compris des scientifiques. Mais pour simplifier le propos, il faut imaginer notre planète comme un énorme aimant avec un pôle nord et un pôle sud. Muni de cet énorme aimant naturel, la Terre est enveloppée dans un cocon magnétique. Imaginez-vous que tout autour de la Terre et sur des milliers de kilomètres, il existe des lignes invisibles, magnétiques, reliant le pôle sud au pôle nord de la Terre. Ce champ magnétique créé existe sur Terre depuis plus de 3 milliards d'années. Il a notamment permis à l'atmosphère de perdurer depuis son apparition. Si la magnétosphère venait à disparaître, l'ensemble des couches atmosphériques seraient arrachées par le vent solaire. Ce phénomène s'est produit sur la planète Mars il y a des millions d'années. Donc maintenant que l'on connaît un peu mieux les défenses de la Terre face aux attaques du Soleil, d'où proviennent les aurores polaires ? En fait, il se trouve que notre magnétosphère n'est pas infaillible. Elle dévie en permanence les particules chargées provenant du Soleil, mais il arrive que notre étoile soit en crise et expulse d'énormes quantités de particules dans une direction de l'espace. Lorsque la Terre se trouve sur le passage de cette éruption solaire, les lignes de la magnétosphère qui entourent la Terre se déforment pour dévier les particules chargées du vent solaire. Si l'intensité du vent solaire est trop importante, les particules chargées en grand nombre réussissent à suivre les lignes de champ qui, rappelez-vous, relient les deux pôles terrestres. Arrivé au niveau des pôles, le vent solaire entre alors en interaction avec notre deuxième couche protectrice, l'atmosphère. À ce niveau-là, les particules chargées viennent exciter les atomes présents dans l'atmosphère, c'est-à-dire qu'elles leur transfèrent leur énergie. Cependant, la physique nous explique que dans la nature, les atomes font toujours en sorte de se stabiliser. Pour se stabiliser, les atomes excités de l'atmosphère expulsent alors leur excès d'énergie en émettant de la lumière. On observe alors des lignes colorées dans le ciel, ce sont les aurores polaires. Alors pourquoi des lignes ? Tout simplement parce que le vent solaire excite les atomes se trouvant sur le chemin des lignes magnétiques de la magnétosphère dont on a parlé tout à l'heure. La couleur de l'aurore, elle, dépend du type d'atome qui est excité. Plus le vent solaire se rapproche du sol, et plus il entre en collision avec des atomes de dioxygène dont la concentration est plus importante dans la basse atmosphère. On observera alors des aurores de couleur verte. A l'inverse, si le vent solaire percute seulement la haute atmosphère, où la concentration de dioxygène y est plus faible, la couleur des aurores sera de couleur rouge. Donc vous l'aurez compris, pour espérer observer une aurore polaire, il faut voyager jusque dans la zone aurorale qui s'étend jusqu'à 1000 km autour des pôles. Vous aurez peut-être la chance d'assister au combat que mènent continuellement notre magnétosphère et notre atmosphère contre les attaques parfois virulentes du Soleil.
1: sur les ondes de RGO. Vous écoutiez la chronique Ramène ta science, aujourd'hui présentée par Pierre-Louis Daboui.
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1: Bonjour à toutes et à tous, vous êtes à l'écoute de Radio Grille Ouverte 88.2. Il est 14h, tout de suite, l'heure pour vous de retrouver le journal de Radio France Internationale.
2: Julien Coquel-Rohem.
3: Bonjour à toutes et tous. À la une de l'actualité, une réunion du Conseil de sécurité de l'ONU convoquée en urgence aujourd'hui. Alors qu'au Liban, l'invasion israélienne s'accélère. Reportage dans le sud du pays dans un instant. À la une également, le premier tour de la présidentielle en Colombie et l'arrivée surprise du candidat de l'extrême droite en tête du scrutin. Et puis quatre guérisons de malades d'Ebola dans l'Ituri, en RDC. Cinq guérisons en tout depuis le début de l'épidémie. Un signe d'espoir pour le patron de l'OMS. En visite dans le pays. Rien ne justifie l'escalade majeure en cours au sud Liban, les mots d'Emmanuel Macron et la France, qui demandent une réunion d'urgence du Conseil de sécurité de l'ONU aujourd'hui. Alors qu'hier au Liban, l'armée israélienne a franchi de nouvelles étapes dans l'invasion du pays, un appel à évacuer sur une zone de 40 km au sud du fleuve Zarani et la prise du château de Beaufort, site stratégique et citadelle historique pourtant protégée par l'UNESCO. Benjamin Netanyahou évoque un tournant décisif et dit vouloir intensifier son offensive, un révélateur de la violence de celle-ci. Ce sont ces inhumations qui se succèdent dans les cimetières du sud du Liban, des tombes de civils et de combattants de plus en plus nombreuses. Reportage dans la région de Saïda de nos envoyés spéciaux Nicolas Falaise et Jade Coury. Attention, ce que vous allez entendre peut être choquant.
4: C'est un cimetière proche de Saïda. Sur les tombes, des fleurs et des portraits des défunts. Certains apparaissent en armes sur des photos ornées des emblèmes et slogans du Hezbollah. D'autres portraits n'affichent aucun symbole. Des victimes civiles, comme ce jeune homme dont le corps a été pris en charge par le maire de la ville.
5: Je suis allé à la morgue, ils me l'ont montré. Il n'avait plus de tête et une partie de son corps était coupée, raconte Mustapha Al-Zain. Le responsable tient à nous dire que la mère du défunt lui a demandé d'embrasser la tête de son fils pour elle. Qu'est-ce que je réponds ? Que son fils n'a plus de tête ? Interroge notre interlocuteur, qui a fini par déposer un baiser sur les pieds de la victime. Je parle d'un jeune homme qui n'avait aucune affiliation politique ni militaire, souligne le maire de la ville. C'était un ingénieur, il venait de France, de Toulouse où il vivait. Sa seule faute, c'est de s'être rendu dans sa maison pour récupérer quelques affaires pour sa mère. Au cimetière de Haret Saïda, on rencontre aussi des parents de combattants du Hezbollah. Vêtue et voilée de noir, cette femme vient se recueillir sur la tombe fraîchement creusée pour son neveu. Mais à quelques mètres de là, c'est son fils unique qui a été enterré il y a moins de 2 ans, lui aussi tué dans la guerre contre Israël. Nous sommes des combattants, nous lance-t-elle en souriant. Nos martyrs sont grands, nos martyrs sont notre histoire, nos martyrs sont nos gloires, nos martyrs sont notre Coran vivant. J'ai dit à Dieu Tout-Puissant, me voici à ton service, je t'offre mon unique enfant. C'est moi qui l'ai offert pour le martyr, c'est moi qui l'ai fait marcher sur cette voie depuis sa naissance. Le Hezbollah ne communique aucun chiffre des tués dans ses rangs. Jade Coury, Nicolas Falaise, Haret Saïda, RFI.
3: Les inhumations nombreuses dans le sud du Liban, à l'image du bilan qui ne cesse de s'alourdir malgré le cessez-le-feu conclu à la mi-avril et ignoré chaque jour. Depuis, le ministère de la Santé libanais fait état de plus de 3400 morts et plus de 10 000 blessés depuis le 2 mars. Hier, une frappe dans la région de Nabatieh a fait 8 morts, dont 3 femmes, selon les autorités. L'actualité ce matin également en Colombie, les résultats du premier tour de la présidentielle hier et une surprise. Alors que le successeur désigné de Gustavo Petro, le président sortant, était considéré comme le favori, c'est finalement l'extrême droite qui est arrivée hier en première place, 43,7% des voix pour l'avocat millionnaire Abelardo de la Espriella, 40,9% pour le sénateur de gauche Ivan Cepeda, correspondance à Bogota de Marie-Ève de Teuf.
6: Aucun sondage n'avait annoncé le score d'Abelardo de la Espriella, mais tous avaient enregistré depuis un mois la phénoménale percée de cet outsider d'ultra-droite qui se fait appeler le tigre. La douche est froide pour le candidat de gauche, Ivan Cepeda, que tous les sondages donnaient favori du premier tour depuis des mois. De la Espriella se présente comme un candidat anti-système. Il promet, entre autres, de mettre tous les criminels en prison ou de les exterminer, je cite, comme des rats. Ce discours sécuritaire a payé, mais la gauche n'est pas balayée. De l'Espria et Cepeda totalisent à eux seuls près de 85% des voix. C'est dire si l'opinion est polarisée. Dès que les résultats sont tombés, experts et analystes ont sorti leurs calculettes et leurs pronostics pour le deuxième tour. Où vont aller les votes des autres candidats? La candidate de la droite dure traditionnelle, Paloma Valencia, qui, avec 6% des voix, est la grande perdante de cette élection, a immédiatement annoncé son soutien à De Lais Preya. Au centre, les petits candidats hésitent encore. Marie-Ève de Teuf, Bogota, RFI.
3: Et le candidat de la gauche, Ivan Cepeda, cherche les raisons de sa deuxième place surprise. Il affirme, sans donner de preuve, que 10 millions de votes ont été mal comptés hier et dit vouloir enquêter sur un écart de 885 000 personnes dans le recensement électoral. Le second tour de la présidentielle en Colombie est prévu le 21 juin. Au Nicaragua, la mort en détention d'un chef indigène emprisonné depuis 3 ans. Brooklyn Rivera, chef des Indiens Miskitos, ethnie la plus importante de la côte caribéenne du pays, avait été arrêtée en septembre 2023 après avoir dénoncé le sort des populations indigènes lors d'une conférence internationale. Un groupe d'experts de l'ONU avait demandé il y a un mois des preuves de vie et le gouvernement avait publié mercredi des photos de lui très amaigri et sous assistance respiratoire à l'hôpital. Amnesty International le considérait comme un prisonnier d'opinion et les États-Unis demandaient sa libération. Du côté de la République démocratique du Congo, la lutte qui continue contre l'épidémie d'Ebola et de sa souche Bundibugyo. Le variant n'a pour l'instant ni vaccin ni traitement, mais une nouvelle encourageante, le virus a été vaincu sur 4 malades à Bunia, dans la province de l'Ituri, ce qui porte à 5 le nombre total de guérisons depuis le début de l'épidémie. Une première victoire saluée par le directeur de l'OMS, Tedros Adhanom Ghebreyesus, en visite dans le pays. Pascal Moulégois.
7: Ces 4 nouveaux patients guéris ont été présentés au patron de l'OMS, au Centre médical évangélique de Bunia. Sur des images relayées par le ministère de la Santé, une infirmière témoigne.
8: Ebola est une très mauvaise maladie, j'ai souffert. Je dis merci car maintenant je suis guérie, mais je reste traumatisée par les disparitions autour de moi. Mon médecin traitant par exemple est mort. Au départ, on ne se méfiait pas. Mais comme pour beaucoup, c'est en manipulant des malades sans protection que nous avons été contaminés par Ebola.
7: Le thérapeute Mika, lui aussi, est tombé malade dans les mêmes circonstances.
9: J'ai été hospitalisé à partir du 16 mai, et cela pendant 10 jours. J'ai bénéficié de soins, un traitement clinique qui a marché sur moi. Je suis guéri.
7: Des signes très encourageants pour les numéro 1 de l'OMS, Tedros Ghebreyesus.
10: Votre courage donne de l'espoir et vous êtes la preuve vivante que cette épidémie peut être stoppée. Ensuite, aux agents de santé, encore une fois, merci pour votre engagement. Je sais que c'est une période très risquée pour vous et cela me fait de la peine de voir des professionnels de santé qui sont déjà morts à cause d'Ebola alors qu'ils servaient les autres. Vous risquez donc réellement votre vie en aidant les autres à survivre.
7: While helping others to survive. Selon les responsables du centre de traitement, des patients ont été soignés symptomatiquement avec une combinaison d'antibiotiques et d'autres produits, comme s'ils souffraient du paludisme. Mais les équipes soignantes disent attendre des pieds fermes et les vaccins et les traitements homologués pour couper la chaîne de transmission. Pascal Moulégua, Kinshasa.
3: Et du côté du Brésil, 2 hommes en provenance de RDC et de l'Ouganda ont été placés à l'isolement. Ils présentent des symptômes proches de ceux d'Ebola, même si l'un d'entre eux a été testé positif au paludisme. Enfin, de la culture et du cinéma, avec un film sorti la semaine dernière sur les écrans français, Father, de la cinéaste slovaque Teresa Votova, un film récompensé à la dernière Mostra de Venise, Elisabeth Le Quéré.
11: Father s'inspire d'un fait réel. Un été de canicule, un homme oublie sa fillette de 2 ans dans sa voiture et celle-ci meurt de déshydratation. Au-delà du fait divers, le film montre l'effondrement intérieur du père, le regard des autres et cette question impossible. Comment continuer à vivre quand on ne peut plus se faire confiance ? Le film est porté par Milan Ondrić, acteur slovaque, qui dit lui-même que c'est le rôle le plus difficile de sa carrière. La réalisatrice a tout construit autour de lui. Pas de montage classique, mais des plans-séquences longs, parfois très longs, où la caméra respire et le plus souvent suffoque avec le personnage. On ne regarde pas sa douleur, on la traverse avec lui. À ses côtés, sa femme porte une culpabilité différente, mais tout aussi dévastatrice. Le couple ne se défait pas brutalement, il oscille, suspendu entre amour et impossibilité d'oublier.
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0: 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Bonjour, chers auditeurs de Radio Grille Ouverte. Je vous invite aujourd'hui à saluer, à honorer un instrument de musique étroitement lié à l'histoire de la chanson depuis la deuxième moitié du XXe siècle.

Vous l'avez compris, on va parler de la guitare, bien sûr, ou plutôt des guitares, car il y a une grande variété de guitares. Francis Cabrel écrivait « Je les aime toutes, surtout les rondes aux hanches larges, bien jazz, bien vieille, et les fines aussi, les petites douze cases, comme pour les enfants, les plates, les extra plates, avec des drôles de têtes, et les super bombées, toutes neuves, qui sentent le vernis. » Il y a donc de nombreuses sortes de guitares, mais la plus répandue, c'est cette belle demoiselle à six cordes dont la robe de bois varie selon qu'elle se veut classique ou folk, équipée ou non de falbala électrique. C'est un instrument à cordes pincées comme la harpe, le luth, la mandoline, la lyre, dont l'existence est attestée depuis longtemps en Afrique, en Orient et plus récemment en Europe. La guitare est un instrument populaire en Espagne avant de se répandre en France à la Renaissance dans toutes les classes de la société. Figurez-vous que Ronsard écrivait « Sitôt levée, ma guitare, je touche ». Elle est liée au flamenco, bien sûr, mais aussi au blues noir américain. Je vous laisse entendre un extrait d'un folk song traditionnel joué par Jacques Tris, qui a beaucoup servi la chanson française entre 1968 et 1991, date de sa mort. Jacques, c'était un guitariste au talent exceptionnel.

0: Le flirt de la guitare avec les chanteurs français a commencé vraiment après la Deuxième Guerre mondiale, au point que l'image du chanteur ou de la chanteuse grattant sa guitare est devenue, pour ainsi dire, un stéréotype. Dans cette clé des chants, je vous propose donc d'entendre des textes de chansons accompagnés de guitare, mais aussi d'écouter comment les chanteurs-guitaristes parlent de leur instrument. C'est beau, vous allez voir, c'est émouvant. Par exemple, Yves Duteil, dans une chanson qui s'intitule « Le bûcheron ». Drôle de titre, mais non, parce que, oui, à l'origine de la guitare, il y a un arbre. Et ça fait une vie, un amour, un destin, un maillon dans la chaîne humaine. Je vous lirai ensuite un poème de Gabriel Yacoub dans la même veine forestière.
1: 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Il a fallu qu'un jour un bateau le transporte et qu'un vieil artisan le préfère au sapin, que je m'arrête enfin sur le seuil de sa porte et qu'avec un sourire il m'ait serré la main. Voilà comment ce soir je joue sur ma guitare l'incroyable voyage à travers les années. D'une graine emportée par un vent dérisoire pour devenir guitare au fond d'un atelier.

fil fin, dur bois parmi le blond soyeux, vibrant de promesses. Épicéa, table plane, vallée, sillons ordonnés, raides, réguliers. Rouge trésor veiné du rouge plus noir des îles, acajou, courbe lisse, reposoir, miséricorde, éclisse. Barré par le métal des rails de métal, presque aussi dur, palissandre, incrusté d'argent, de nacre, d'ivoire, de rêve, de rubis et bien d'autres métaux. Touché, usé, doux, patiné, tendu et sombre et satisfait, ébène. Laissons le chêne fier pour la porte des granges et le roseau au vent léger, le tendre peuplier au bio des bouchers et pour les violons, l'érable, ondé, luisant, séduisant. La forêt est d'accord, je lui en ai parlé.

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0: Écoutez mon mi, on dirait mon moi. C'était Philippe Châtel qui chantait ses liens privilégiés avec sa guitare. Et voici José Arthur, titre « Toi et moi », vous allez voir une déclaration de fiançailles.
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les jolies mécaniques dorées, l'odeur du bois dans un étui neuf et le contact des ongles avec le bronze et l'acier. Sans doute parce que j'ai toujours été un guitariste médiocre, je n'ai jamais cessé de croire confusément au miracle d'une guitare magique qui jouerait presque toute seule, corrigeant d'elle-même tous mes défauts. Voilà, c'est un texte où Gilbert Lafaye, le chanteur, avoue qu'il est un médiocre guitariste. Mais on va l'écouter maintenant chanter Mi La Ré Sol Si Mi en hommage aux guitares. Suffit de les pincer, même mal, pour faire apparaître le bois, les kiwis, Bilbao, l'Italie, un petit coin de parapluie.

La guitare, elle est grande et petite, douce et dure, eau et feu, plaisir et souffrance, vacances et travail, hommes et femmes, terre et mer. Elle inspire, elle expire. Elle parle, elle se tait, indomptable et facile. Lune et soleil. En fait, elle est un énorme cercle infini.

C'était Sacha Distel, ma première guitare, et l'évocation de la bohème, des gitans, des gens du voyage. La première guitare, c'est important, comme la première fille qu'on a prise dans ses bras. Je vous ai auparavant lu un texte du guitariste Manuel Delgado, dont on entend maintenant un extrait, « Entre deux eaux ».

Les textes que je lis dans cette émission, je les ai trouvés dans le livret d'un CD intitulé « Autour de la guitare » et ce CD réunit des compositeurs amoureux de cet instrument. Il a été publié en 2000 par les éditions Globe Musique. Dans ce livret, justement, Philippe Châtel raconte. La première fois que j'ai entendu Georges Brassens à la radio, j'ai eu envie de jouer de la guitare et d'écrire des chansons. Quelques années plus tard, pour le remercier d'avoir participé à Émilie Joly, je lui ai offert une guitare. Pour me remercier de lui avoir offert une guitare, il m'a à son tour offert une guitare. Mais pas n'importe laquelle, la sienne, sa première guitare, mon plus beau souvenir. Brassens, le croque-note à la pipe et à la généreuse moustache. On écoute maintenant une chanson de Brassens. Les paroles sont de Brassens, et c'est Francis Cabrel qui l'interprète.

On reconnaît bien là la tonalité d'une chanson de Brassens, pleine d'humour et de tendresse, dans cette histoire d'une impasse amoureuse, d'une offrande boudée entre un guitariste et une jeune fille deux fois plus jeune que lui. Écoutez maintenant ce texte d'Yves Dutheil. J'ai voulu faire un texte sur ma guitare, mais chaque mot que j'écrivais sur elle s'envolait en musique, sans mon accord. Impossible d'écrire. Le bois vibrant changeait mes lignes en lignes mélodiques. Les verbes ne s'accordaient plus qu'avec des tierces. Mes cartes faisaient des quintes de tout. Après tout, la guitare et le papier, c'était la même matière au départ. Et ce bois dont on fait les chansons semblait prendre mes phrases en otage dans le fil de son cœur. Et plus j'écrivais, plus je découvrais l'harmonie et plus ma plume s'envolait. Peut-être parce que le mot « guitare » c'était l'un des plus beaux mots-clés pour ouvrir une chanson. Alors oui, tiens, au fait, guitare, ça vient d'où? C'est quoi ce mot guitare? À l'origine, le mot français est emprunté à l'espagnol guitarra, avec deux R. Et le mot espagnol « guitarra » remonte au grec « kithara » avec th. Lui-même issu du persan « sitar » qui veut dire « trois cordes ». Sitar ensuite. Le nombre des cordes pincées a varié selon les temps et les lieux. On écoute maintenant Maxime Le Forestier, Les deux mains prises. On va écouter cette chanson un peu étrange. Le chanteur s'en va avec sa valise et sa guitare, une rupture un peu mystérieuse.

Près des portes du cœur, la frontière de l'âme, il est un beau jardin fleuri de roses d'or, de feuilles aussi bleues que l'aimant vague à l'âme, quand mes yeux la regardent et que mon esprit dort. Comment bien la connaître, elle qui connaît bien les déchets de mes doigts qu'il faudra proscrire? Si elle dit comment, je lui dirai combien, combien de belles notes me restent à lui écrire. C'est ma vie qui m'inspire ces mots nus, sans leurs notes. Je ne peux pas jouer si je sais que je mens. Aujourd'hui, je me sens un poète en menottes, un musicien en pause, loin de son instrument. Je suis née aujourd'hui. Ma vie commence tard. Aux années qui me restent, je donne ma guitare. Ce texte est intitulé « Sonner pour ma guitare » et il est de Jean-Félix Lalanne. C'est un sonnet, vous l'aurez remarqué, d'une structure un peu boiteuse puisqu'il est construit sur 16 vers au lieu des 14 vers attendus à la Renaissance classique. Mais c'est dans cette Renaissance que Jean-Félix Lalanne va chercher un poème de Ronsard. C'est une ode délicate à sa guitare. Grâce à toi, dit Ronsard, je déçois, je romps, j'enchante les amours que je reçois. On écoute donc ce poème mis en musique et interprété par Jean-Félix Lalanne.

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0: 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Pierre de Ronsard à sa guitare.
1: Dans une autre strophe de ce même texte assez long, Ronsard écrit « Tu es des dames pensives l'instrument approprié et aux jeunesses lascives consacrées et dédiées ». On apprend donc que les dames du XVIe siècle jouaient déjà de la guitare, un peu comme Isabelle Mayrot qu'on écoute.
2: La guitare, c'est un choc. Un coup de foudre, un désir. C'est aussi un voyage, une turbulence, mais surtout un secret.

0: des mots jetés sur la guitare, comme de l'huile sur le feu, comme des bouteilles à la mer, des trilles dans les idées noires pour conjurer les vents mauvais jusqu'au dernier soleil couchant. Nous allons écouter en conclusion des mots jetés sur la guitare du poète Jean Vasca. On ne peut pas mieux dire. Ce sera le titre de cette clé des chants.
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Merci à Jean Vasca, poète chanteur trop tôt disparu, parti au cul de son rafio, ramant vers les étoiles et la guitare en bandoulière. Merci à Adrien qui a enregistré cette émission, à vous qui l'avez écoutée et au revoir sur les ondes pour une autre clé des champs.

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1: Bonjour à toutes et à tous, vous êtes à l'écoute de Radio Grille Ouverte 88.2 et voici l'agenda. Demain, mardi 2 juin, comme chaque premier mardi du mois, le bar du Prolet à Alès vous invite à sa goguette, un apéro de parole. Les amoureux du verbe et de la littérature peuvent venir déclamer des textes. Les personnes choisissent un sujet ou deux, lisent un texte, une chanson, un extrait d'un livre qui leur a plu. Cela peut être un texte composé ou simplement trouvé, cet événement est ouvert à toutes et tous et peut se préparer ou s'improviser le soir même. Un texte lu vous vaudra un verre offert. L'apéro goguette démarre à 18h30 et sera suivi à 20h par un repas collectif partagé. L'apéro goguette du bar du Prolet d'Alès vous attend demain à partir de 18h30. De mercredi à dimanche, 7 juin, le CDCN, la maison danse, fête les 30 ans de son festival à Uzès. 5 jours de danse et de fête, pas moins de 22 chorégraphes présentant 23 spectacles. Mais le festival de la maison danse comprend aussi des ateliers, des créations participatives, des expositions, des projections cinématographiques, des jeux, des dégustations, un bal du samedi soir, des soirées dancefloor, 1 km de danse et de nombreuses surprises pour les 30 ans. Renseignements et réservations sur le site du CDCN, le Centre de Développement Chorégraphique National. Le CDCN, la maison danse, fête les 30 ans de son festival à Uzès du mercredi 3 au dimanche 7 juin. Ce jeudi 4 juin, l'association Boucan animera un groupe de parole pour les personnes victimes d'inceste et de pédocriminalité dans les locaux de l'association Reseda. Le groupe est ouvert à toute personne concernée et majeure. Deux membres de l'équipe, elles aussi concernées, mettront avec vous en place le cadre favorisant l'expression de chacun et chacune. Boucan vous invite à un groupe de parole pour les personnes victimes d'inceste et de pédocriminalité. C'est ce jeudi de 18h à 20h dans les locaux de l'association Reseda. Cette semaine, vendredi et samedi 6 juin, l'association Raya vous invite à son festival Place de la Belgique à Alès. Ça débute vendredi à partir de 20h30 pour un loto show animé par DJ Kim. De nombreux lots sont à gagner, comme un séjour à Marrakech ou un séjour à Disneyland. Le carton est à 2€ et les places sont limitées. Plus d'infos sur le site de Raya. Samedi, place à la musique, dès 20h30 avec Gambi, Kiona et Upset. Toujours avec DJ Kim au platine, l'entrée est gratuite et ouverte à toutes et tous. Venez nombreux vendredi et samedi au festival de l'association Raya, place de la Belgique, à Alès. Dernière info, ce samedi 6 juin, à l'occasion des rendez-vous au jardin, le Centre National de Pomologie organise une journée dédiée à la rencontre entre l'art et la nature au jardin ethnobotanique Les Terrasses du Bosquet. En lien avec la thématique de cette édition, les 5 sens, la vue, ils souhaitent mettre en avant au cœur de nos jardins des projets artistiques qui dialoguent avec la nature, le végétal ou l'écologie. Ils invitent des artistes, plasticiens, peintres et photographes à venir partager leurs univers au cœur d'un jardin d'exception. À l'occasion des rendez-vous au jardin, le Centre National de Pomologie organise une journée dédiée à la rencontre entre l'art et la nature. C'est ce samedi de 10h à 18h au jardin ethnobotanique Les Terrasses du Bosquet. 17h passées de quelques minutes tout de suite sur la route des ondes, un reportage proposé aujourd'hui par Moïse Grolier. À 18h un autre agenda et à 19h le Crossroad, l'émission blues de Bobby. On vous souhaite une bonne écoute et une bonne soirée à toutes et à tous.

0: Colette et bonjour à tous. Aujourd'hui, on accueille avec nous Théo Garrel. Théo Garrel, bonjour.
1: Bonjour.
0: Et bienvenue. Bah, je vais vous laisser vous présenter un peu qui êtes-vous et de quoi vous êtes venu nous parler aujourd'hui.
1: C'est un peu bipolaire. Je suis professeur d'anglais d'un côté, à l'école des mines qui est juste à côté. Et aussi, je travaille dans le jeu vidéo, surtout dans le milieu qui s'appelle de l'e-sport, donc du sport électronique pour ceux qui ne connaîtraient pas du tout, qui est donc le jeu vidéo compétitif pour résumer ça très grossièrement. Et je suis du côté, alors pas côté joueur, j'ai vraiment pas le niveau pour ça, je suis pas très bon, mais du côté production audiovisuelle. Sur un jeu en particulier qui s'appelle League of Legends, qui est sûrement le plus connu, on va dire, dans ce milieu-là. Et je fais un poste qui s'appelle Observateur. Explication rapide, on est les caméramans dans le jeu, en fait. C'est nous qui décidons ce que les gens voient et à quel moment est-ce qu'ils le voient. On n'est pas beaucoup à le faire, donc voilà.
0: Mais pour peut-être d'abord présenter aux personnes qui ne connaîtraient pas trop, donc bon, League of Legends, c'est... je ne sais pas si c'est toujours le cas aujourd'hui, mais pendant plusieurs années, ça a été le jeu le plus joué mondialement, qui a détrôné World of Warcraft, ancien jeu le plus joué, bien sûr. Mais là, par contre, je suis à peu près sûr de ne pas dire de bêtises. En termes d'e-sport, c'est le jeu le plus populaire et qui brasse le plus d'argent.
1: Absolument. Alors, chaque fois, les chiffres sont un peu bizarres à regarder. Ça fait quelques années que donc, l'éditeur, c'est Riot Games, qu'ils ne diffusent plus les chiffres chinois, parce que dès qu'ils sont distribués, tout le monde dit c'est truqué, c'est pas possible, il n'y a aucun moyen que ce soit vrai. Donc sans la Chine, les mondiaux qui ont lieu vers octobre-novembre se promènent entre 10 et 20 millions d'audience. En rajoutant la Chine, on atteint les 115 millions, ce qui fait que tout le monde dit quand même c'est un peu gros. Mais il y a des vidéos qui tournent, notamment d'il y a quelques années, quand des équipes chinoises gagnent. C'est la France qui gagne le mondial de foot, quoi. C'est à peu près la même chose, c'est l'effervescence dans les rues. Donc, en soi, le chiffre n'est pas si surprenant en prenant ça en compte. Mais pour éviter des retours, on va dire, négatifs là-dessus, ils ne les donnent plus.
0: Oui, notamment, je ne sais pas comment c'est aujourd'hui, mais Riot Games était grandement financé par Tencent, qui est chinois.
1: Absolument, ils ont été rachetés. Alors, ça fait maintenant... peut-être 11 ans déjà, ils se sont fait racheter juste de A à Z par Tencent, qui place pas mal de jetons sur le jeu vidéo, avec notamment Ubisoft. Il n'y a pas longtemps, ils ont racheté quelques parts de Ubisoft, c'était il y a quelques mois, je crois.
0: Évidemment, Ubisoft, en ce moment, ça ne va pas très bien. mais ça, c'est un autre sujet. Oui, d'ailleurs, la comparaison avec le foot, je pense, est très pertinente, parce qu'on a déjà entendu des personnes dire « Mais bon, c'est quoi l'intérêt de regarder des gens jouer aux jeux vidéo ? Pourquoi vous ne jouez pas vous-même ? » Bah, c'est à peu près la même chose que regarder des gens jouer au foot, plutôt que de courir soi-même derrière un ballon. Il peut y avoir un côté, effectivement, comment dire... l'adrénaline de voir un jeu qu'on connaît, dont on connaît les règles, suivre une équipe plutôt qu'une autre, etc. Mais alors ça, la majorité des gens connaissent plus, en tout cas ceux qui s'y intéressent, le côté public, le côté supporter, mais beaucoup moins les coulisses. Alors vous, qu'est-ce que vous avez le droit de nous dire sur les coulisses, comment ça s'organise, comment ça se passe, et ensuite plus précisément vous, votre poste.
1: Alors, qu'est-ce que j'ai le droit de dire ? Je pense que ça devrait aller. Je n'ai pas de dossier secret défense ou de code nucléaire en poche, donc ça devrait aller. Du coup, niveau organisation, alors je suis remplaçant pour ce qui s'appelle la LFL, donc c'est la Ligue française de League of Legends. Je suis aussi sur ce qui s'appelle les EMEA Masters. Donc, EMEA, c'est le nouveau nom qui a été donné à la région Europe et Moyen-Orient pour les pays... qui parle anglais, il parle maintenant du sigle EMEA. Et donc les EMEA Masters aussi, où je travaille un peu dessus. Pour ça, l'organisation, le plus souvent, il y a trois grandes possibilités. Pour les grosses ligues majeures, là on parle des événements faits par Riot Games eux-mêmes, donc ligue européenne, ligue coréenne, ligue chinoise, c'est tout fait en studio. C'est tout fait en studio, ils ont une équipe sur place, ils ont, selon les pays, soit c'est un studio qu'ils louent, soit c'est un studio qu'ils ont construit eux-mêmes, c'est le cas en Corée avec le LoL Park à Séoul. Ils ont leur équipe qui vient toutes les semaines, qui prépare leur diffusion. Après, juste en dessous, on a ce que je vais appeler le palier EMEA Master, qui est une diffusion majeure, mais pour un événement qui se passe en ligne, parce que c'est pas évident... d'avoir trois équipes qualifiées de France, au même endroit que deux équipes qualifiées de Turquie, au même endroit que deux équipes qui sont qualifiées de la République tchèque, etc. Donc c'est vite très gloubi-boulga à organiser, donc c'est fait en distanciel. Et dans ces cas-là, donc c'est en France que ça se fait, on fait ce qu'on appelle un clean feed, où l'exemple que je donne, c'est toujours avec le mondial de foot, parce que ça parle à beaucoup de gens, c'est que le pays qui organise le mondial de foot filme le match et après envoie ces images-là au pays qui rediffuse. Si chaque pays avait trois caméras autour du stade, ce serait inregardable, ce serait impossible. Donc ce que fait la France, donc c'est une boîte qui s'appelle OTP qui fait ça, et donc qui du coup va redistribuer, redispatcher ces images, et chaque pays peut après mettre ses partenaires, mettre ses collaborateurs financiers, etc. Et pour la LFL, là sur des ligues plus nationales, ça dépend des pays. Soit c'est en studio, c'est le cas en France, c'est le cas en Espagne, si je dis pas n'importe quoi aussi. Soit c'est des pays plus modestes, qui du coup ont moins de moyens, et du coup les joueurs vont être en distanciel. Des fois, la diffusion est quand même en studio. La Ligue grecque, par exemple, fait ça. Les joueurs sont en distanciel, mais la diffusion en elle-même est en studio.
0: Et alors vous, du coup, observateur, vous avez un peu cette espèce de caméra virtuelle, on pourrait dire, qui vous permet de suivre l'action. Parce que donc, il faut savoir que, contrairement au foot, où l'action globalement se concentre autour du ballon, sur League of Legends, il se passe plein de choses sur tout le terrain, en même temps. Alors, bon, pas tout n'est pas tout le temps intéressant, mais il faut pouvoir rapidement sauter d'un endroit à un autre, être extrêmement réactif. Comment ça se passe, vous, du coup, votre rôle ?
1: Alors, sans trop dévoiler les secrets de la profession, déjà, il y a un truc, en tout cas, qu'on a acté en France, c'est pour les observateurs, on conseille fortement d'avoir, alors à un niveau modeste, si on veut, été commentateur auparavant. Ce qu'on explique, c'est montre ce que tu aimerais voir si tu commentais ce match-là à la place de ceux qui sont en train de le commenter.
0: Ah, donc vous avez déjà commenté ?
1: Au niveau associatif. Au niveau associatif, oui, absolument. Et donc, du coup, bah, tous ceux qui le font actuellement en France sont passés par l'étape commentateur à un moment, sauf peut-être une ou deux personnes, mais qui le font à niveau associatif, en tout cas pour la partie observation. Et donc, en fait, on va répartir en trois rôles différents. Il y a celui qu'on va appeler le live qui, bah, tout comme son nom l'indique, hein, est le live, donc c'est celui qu'on voit plus ou moins tout le temps. Une personne qui va être là pour faire les replays, s'il se passe une action, la revoir comme il faut. Et il y a, selon les diffusions, selon les moyens qui sont alloués, des fois c'est la personne en replay qui fait ça, des fois c'est une personne séparée, ce qu'on appelle le replay 3D. On a des petits logiciels qui nous permettent de nous amuser avec la caméra et donc de pouvoir prendre une action, de se dire « ça, c'était quand même sacrément stylé », de prendre une petite minute dessus, de dire « ok, comment est-ce que je peux faire ça ? Comment est-ce que je peux montrer cette action-là en particulier ?» Faire un petit replay 3D, les gens se disent « waouh, ça pète, c'est cool !» Et voilà, c'est la trinité en fait.
0: Oui, donc replay 3D, c'est avec des gros zooms, des changements d'angle de caméra, ce genre
1: Exactement.
0: De choses. Ce qu'on peut effectivement voir également au foot dans Exactement. Certains... Mais alors du coup, j'imagine pour ces replays et ces replays 3D, il doit falloir être extrêmement efficace, parce que entre le temps où il y a l'action et le temps de la diffusion du replay, il se passe normalement quelques secondes ou dizaines de secondes à tout casser.
1: Ouais, alors là du coup, il y a un peu une bipolarité aussi à ce niveau-là. Quand vraiment on veut garder le flow, on va dire, on fait ce qu'on appelle un replay 3D un peu modeste, où en fait c'est un replay classique, c'est juste que la fin, le dernier coup, lui sera suivi en 3D, on fait allez hop, c'est bon, c'est cool, ça pète. Et pour des grosses actions en 3D, où on veut un peu plus de temps pour le peaufiner, etc., c'est souvent quelque chose qui est montré après le match, voire selon les ligues, c'est le cas de la Corée, par exemple, où ils font une compilation de 5 ou 6 actions de la semaine qu'ils lâchent 3 jours après, en disant voilà, ça c'était cool, on a pris le temps de bien le faire, on l'a même passé à un monteur vidéo, il s'est régalé en plus par-dessus, donc ça va dépendre un peu de chaque organisation à ce niveau-là.
0: Et vous travaillez des fois donc avec les analystes pour, parce que parfois il y a des replays qui sont édités avec des visuels pour montrer les distances, les actions, des trucs comme ça. Est-ce que vous travaillez aussi les observateurs là-dessus ?
1: Alors ça c'est plutôt les titulaires qui le font à temps plein chez OTP, parce que quand moi j'y vais, soit c'est pour les IMEA Master, où du coup on parle pas forcément en soi avec la partie la partie retransmission française de OTP, dans le sens où nous on est juste là pour que chaque pays d'Europe ait accès au match, d'une manière ou d'une autre. Et quand je suis en LFL, c'est plus en remplacement, donc j'ai pas forcément le dialogue fréquent, on va dire, avec les commentateurs, avec les analystes, etc. Donc c'est plus les deux titulaires annuels, on va dire, qui font ça. Mais oui, il y a absolument une possibilité. Puis même quand ils sont en train de suivre la partie, ils ont les voix dans le casque, donc s'ils entendent que ça parle de telle ou telle chose en particulier, la caméra va se déplacer là-bas. Et au fur et à mesure de s'y habituer, les observateurs savent que « Ah, si j'ai telle personne en train de commenter la partie, il va falloir que je montre ça à un moment ou à un autre. » C'est son jambon beurre, quoi. C'est son pilier sûr qui fait qu'il va parler de ça à un moment. Donc on passe 2-3 minutes dessus, il y a de quoi...
0: Oui, donc il y a quand même un travail préparatoire selon les personnes qui vont commenter, peut-être selon aussi les équipes aussi. Vous devez devoir faire un... Comment dire, vous avez des devoirs à faire du coup avant chaque match.
1: Bah, c'est des devoirs à faire. Après, c'est des devoirs de notre côté assez modestes, dans le sens où c'est juste être au courant un peu de ce qui va se passer. Donc, pour prendre à plusieurs échelles, dans des équipes européennes, si on prend du G2 eSport par exemple, qui est très connu pour avoir caps en mid lane, oui, on va passer un peu de temps au vide parce qu'il est très fort, parce que beaucoup de gens l'aiment et parce qu'il y a des fois où il fait un truc de fou. Si on parle d'équipe française, si on suit Carmine Corp par exemple, oui, on va mettre la caméra sur Kaliste parce que les fans de KC adorent Kaliste, donc oui, ok, on va mettre la caméra un peu dessus. Et même chose pour les commentateurs, certains commentateurs sont d'anciens joueurs pro, et donc selon le rôle qu'ils avaient en étant joueurs pro, ben, on va rester un peu plus de temps sur cette lane-là, parce que ben, c'est là où ils ont des choses intéressantes à dire. Y a par exemple deux anciens midlaners en train de commenter, on va pas mettre la caméra au top pendant 5 minutes. Grand respect aux gens qui jouent au top, mais les commentateurs, eux, s'y connaissent un peu moins, et c'est on ne peut plus normal.
0: Juste petite précision pour celles et ceux qui ne connaissent pas, quand on parle de top ou top lane, mid lane, bot pour bottom lane, etc., c'est juste des parties différentes du terrain, de la carte, entre guillemets, sur laquelle se passe le jeu, un peu comme si on pourrait parler de l'aile, du centre, de la surface de réparation, ce genre de choses. C'est vraiment des endroits différents. D'ailleurs, parce que oui, donc cette caméra qui suit l'action, elle est entre guillemets de petite taille par rapport à toute la surface que prend le jeu. Et il arrive parfois que bon, on regarde un endroit où il va peut-être se passer quelque chose. Pendant ce temps-là, à l'autre bout du terrain, il se passe une autre action. Et du coup, il y a quand même un replay qui arrive plus tard pour montrer, au fait, voilà, il s'est passé ça. Donc, comment ça se passe? Du coup, il y a quand même plusieurs personnes qui suivent le live. Comment?
1: Ouais, alors là, il y a plusieurs possibilités. Soit il y a les moyens d'avoir plusieurs personnes sur la partie en même temps. Et dans ce cas-là, on peut faire ce qu'on appelle un PIP, un Picture in Picture, qui en fait va être un écran en dessus du premier écran pour voir deux actions en même temps. Donc, s'il y a une action en bas de la carte et une action en haut, alors soit c'est le régisseur qui fait chef d'orchestre, soit ça va être un des deux observateurs qui dit « je prends ça, toi tu prends ça, merci, bonne soirée, c'est réglé ». Sinon, c'est en effet dans du replay où on va dire « ok, on a pris ça en plein écran, maintenant on va montrer ça après ». Et donc ouais, absolument, on a plusieurs moyens de gérer ce genre de situation.
0: Mais du coup, l'ambiance dans l'équipe, c'est comment? Tout le monde est calme et posé, ou est-ce que ça se donne des instructions? Ah tiens, regarde là, attention, il y a un truc, comment ça se passe?
1: Le moyen que j'ai d'expliquer ça, quand on forme des gens, c'est ça donne l'impression de commenter la partie, mais en 3D. De commenter géographiquement la partie, il va se passer ça, là, là, là, là, là, tu peux bouger la caméra comme ça, tu peux faire ça, tu peux faire ça, tu peux faire... Et donc ça va être vraiment commenter pas l'action, pas avec des montées en voix pour le public ou quoi, mais c'est du commentaire géographique. Entre guillemets, ça fait très bizarre à expliquer de cette manière, mais c'est la manière la plus simple, je pense, de résumer ça. Et sinon... Vu qu'il y a des fois où, vu que c'est des anciens commentateurs, il y en a qui s'emportent un peu. Et où, on va pas se mentir, c'est un commentaire de partie en double. Il y a les commentateurs dans le casque et il y a la personne qui gueule à côté. Donc on a droit des fois à un double commentaire. Des fois.
0: Et donc il y a de l'ambiance au niveau de l'observation, quoi.
1: Bien sûr, absolument.
0: Pour changer un peu de d'échelle et parler un peu plus actualité, donc il y a les prochains Worlds qui vont arriver. Et il y a eu un changement de lieu. À la base, ça devait être à Riyad. Au final, c'est à Paris. Vous, est-ce que vous étiez impliqué dans cet événement? Est-ce que, et qu'est-ce que vous savez sur justement cette actualité-là?
1: Alors du coup, donc, c'est le WC, donc l'eSport World Championship, si je ne dis pas n'importe quoi, alors qui du coup est un peu à différencier des Worlds, parce qu'il y a un peu une séparation. Le terme Worlds a été très associé à l'événement de Riot Games officiel. EWC, c'est un événement alors qui s'est imposé très rapidement, surtout au niveau financier, parce que l'eSport, ça reste un milieu à perte, on va pas se mentir. Et donc, qui s'est un peu mis sur le créneau été. Eux, ils sont sur juillet. Et ils ont rajouté un autre événement. Alors, je ne sais pas s'ils ont donné les dates. Il me semble que, selon les rumeurs, c'est du fin d'année, décembre, qui s'appelle l'ENC, où, pour la première fois, ça va être un championnat du monde par nation. Donc, certains pays commencent à annoncer leur équipe, leur coach, etc. Et donc, en effet, c'est censé avoir lieu en Arabie Saoudite. Et bon, l'actu géopolitique étant ce qu'elle est, beaucoup de monde disait ah, est-ce qu'on est sûr de vouloir aller en Arabie Saoudite? Il y a un article qui est sorti il y a quelques jours. Il y avait trois pays qui étaient dans le groupe, on va dire, de pays possibles. La Chine, qui est un pays très populaire au niveau du sport, l'Allemagne et Cocorico, nous. Et donc c'est la France qui a été choisie. Donc ça aura lieu à Paris, c'est au Parc des Expos, à la Porte de Versailles. Alors, j'ai rien signé. Normalement, j'y suis. Si tout va bien, je touche du bois. Il y a quelques mails qui ont été échangés. Donc, si tout va bien, c'est OK. Donc, on sait que, une fois de plus, en théorie, on y est pour ce qui a été appelé la diffusion B. C'est-à-dire que s'il y a des matchs en simultané, bah, il y a une partie de la diffusion qui prend le premier match, l'autre partie qui prend le deuxième match, et du coup, selon les équipes, si match 1, c'est Corée contre Chine, et match 2, c'est Europe contre Amérique, le match 1 sera forcément rediffusé sur des chaînes coréennes, sur des chaînes chinoises, et le match 2 sera diffusé côté Europe, côté Amérique. Donc il y a un peu une distribution logique, on va dire, à ce niveau-là. C'est trop cool, parce que c'est la première fois, du coup, qu'on travaille sur une diffusion anglophone, même si le groupe diffusion B est uniquement composé de français. Donc voilà, donc ça va être sûrement les équipes les plus folles que j'aurais pu voir de ma vie en face de moi. Donc j'ai quand même sacré voix d'y être.
0: Et bon, alors si vous êtes pris, vous savez déjà si vous allez être au live, au replay ou au replay 3D?
1: Ouais, c'est replay 3D de mon côté. J'ai fait un peu le parcours petit à petit. J'avais commencé en live il y a 3 ans maintenant. Puis j'ai fait une transition vers replay il y a un an et demi. Et ça fait maintenant un an que je m'amuse un peu à faire du 3D dans tous les sens. C'est juste que avoir une troisième personne, bah, c'est un coût financier certain. Notamment, pas mal de diffusions au niveau national ne se permettent pas d'avoir ça, parce que ça, c'est un coût d'avoir une personne en plus à chaque diffusion. Pour le WC, ils nous ont dit il nous faut une personne dédiée au 3D. Très bien. Vu qu'en France, on est deux à pouvoir le faire. Du coup, il y a une personne qui prend la diffusion 1, une personne qui prend la diffusion 2, et aucun problème, ça a été réparti très rapidement avec une poignée de main. Donc voilà.
0: Faut pas qu'il y en ait un des deux qui soit malade, quoi.
1: C'est ça.
0: Théo Garrel, on va arriver sur la fin de cette interview. Est-ce qu'il y a quelque chose que vous souhaitez rajouter, une idée, quelque chose dont on n'aurait pas parlé, ou un point sur lequel vous souhaitez revenir?
1: Ouais, juste vite fait, quand je parlais de sport électronique, forcément, il y a, notamment dans les personnes âgées, des gens qui peuvent dire « mais sport, ça n'a de sport que le nom ». Il y a notamment un sociologue qui s'appelle Nico Besombe qui a fait un travail fou là-dessus. Il y a pas mal de clubs qui prennent soin autant au niveau physique que psychologique. Il y a des psychologues dédiés à ce niveau-là. Mais il y a aussi une autre frange, on va dire, du milieu de l'e-sport qui voit ça, alors, tout en gardant le fait que c'est du sport et de la compétition, mais qui voit ça comme c'est avant tout de l'entertainment. C'est là pour faire passer un bon moment aux gens, vendre du rêve, vendre des des moments aux gens. Et donc ça fait qu'il n'y a pas ces deux philosophies en conflit, on va dire, mais juste des points de vue de est-ce que les joueurs doivent être pris au sérieux de fou ? Est-ce que c'est juste des influenceurs, mais qui au passage jouent très bien aux jeux vidéo, donc il y a un peu cette dualité-là qui fait que c'est un peu...

0: tremplin, mais peut avoir une certaine partie de son revenu qui est basée sur ça. Donc le changement se fera petit à petit.
1: Après, le côté influenceur se retrouve maintenant aussi dans le sport plus classique. Hein. Il y a énormément de sportifs de haut niveau, football, tennis, que sais-je, qui envoient extrêmement régulièrement du contenu Instagram, TikTok, etc. et dont les prises de position et les avis sont suivis, scrutés, je dirais même, par les jeunes comme par les moins jeunes. Théo Garrel, merci beaucoup pour tout ce temps. Et puis, celles et ceux qui nous écoutent, je vous souhaite une excellente journée et une très bonne écoute, bien sûr, sur les ondes de RGE.

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1: Bonjour à toutes et à tous, vous êtes à l'écoute de Radio Grille Ouverte 88.2 et voici l'agenda. Demain, mardi 2 juin, comme chaque premier mardi du mois, le bar du Prolet à Alès vous invite à sa goguette, un apéro de parole. Les amoureux du verbe et de la littérature peuvent venir déclamer des textes. Les personnes choisissent un sujet ou deux, lisent un texte, une chanson, un extrait d'un livre qui leur a plu. Cela peut être un texte composé ou simplement trouvé, cet événement est ouvert à toutes et tous et peut se préparer ou s'improviser le soir même. Un texte lu vous vaudra un verre offert. L'apéro goguette démarre à 18h30 et sera suivi à 20h par un repas collectif partagé. L'apéro goguette du bar du Prolet d'Alès vous attend demain à partir de 18h30. De mercredi à dimanche, 7 juin, le CDCN, la Maison Danse, fête les 30 ans de son festival à Uzès. 5 jours de danse et de fête, pas moins de 22 chorégraphes présentant 23 spectacles. Mais le festival de la Maison Danse comprend aussi des ateliers, des créations participatives, des expositions, des projections cinématographiques, des jeux, des dégustations, un bal du samedi soir, des soirées dancefloor, 1 kilomètre de danse et de nombreuses surprises pour les 30 ans. Renseignements et réservations sur le site du CDCN, le Centre de Développement Chorégraphique National. Le CDCN, la Maison Danse, fête les 30 ans de son festival à Uzès du mercredi 3 au dimanche 7 juin. Ce jeudi 4 juin, l'association Boucan animera un groupe de parole pour les personnes victimes d'inceste et de pédocriminalité dans les locaux de l'association Reseda. Le groupe est ouvert à toute personne concernée et majeure. Deux membres de l'équipe, elles aussi concernées, mettront avec vous en place le cadre favorisant l'expression de chacun et chacune. Boucan vous invite à un groupe de parole pour les personnes victimes d'inceste et de pédocriminalité. C'est ce jeudi de 18h à 20h dans les locaux de l'association Reseda. Cette semaine, vendredi et samedi 6 juin, l'association Raya vous invite à son festival Place de la Belgique à Alès. Ça débute vendredi à partir de 20h30 pour un loto show animé par DJ Kim. De nombreux lots sont à gagner, comme un séjour à Marrakech ou un séjour à Disneyland. Le carton est à 2€ et les places sont limitées. Plus d'infos sur le site de Raya. Samedi, place à la musique, dès 20h30 avec Gambi, Kiona et Upset. Toujours avec DJ Kim au platine, l'entrée est gratuite et ouverte à toutes et tous. Venez nombreux vendredi et samedi au festival de l'association Raya, place de la Belgique, à Alès. Dernière info, ce samedi 6 juin, à l'occasion des rendez-vous au jardin, le Centre National de Pomologie organise une journée dédiée à la rencontre entre l'art et la nature au jardin ethnobotanique Les Terrasses du Bosquet. En lien avec la thématique de cette édition, les 5 sens, la vue, ils souhaitent mettre en avant au cœur de nos jardins, des projets artistiques qui dialoguent avec la nature, le végétal ou l'écologie. Ils invitent des artistes, plasticiens, peintres et photographes à venir partager leurs univers au cœur d'un jardin d'exception. À l'occasion des rendez-vous au jardin, le Centre National de Pomologie organise une journée dédiée à la rencontre entre l'art et la nature. C'est ce samedi de 10h à 18h au jardin ethnobotanique Les Terrasses du Bosquet. 18h passées de quelques minutes, tout de suite, c'est le retour des croisières musicales. Proposées par Clara Bordarié, on vous souhaite une bonne écoute et une bonne soirée à toutes et à tous.

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1: Bonsoir et merci d'être à notre écoute tout de suite. C'est l'heure du blues en compagnie de Bobby, c'est le Crossroad.
2: Auditrice, auditeur, salut, c'est Bobby pour le Crossroads. Crossroads, c'est toujours ces 58 minutes de pur bonheur musical consacré au blues et à tous ces petits touts. 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Et à la technique avec ses petites mains pour pousser les manettes, François. Allez, on va commencer l'émission avec ça.

Voilà, on a commencé, comme toujours, dans la joie et la bonne humeur avec Guy Verlaine, dont le belge, le bluesman belge, très reconnu là-bas dans son pays. Et puis alors, il a donné celui-là, il en a son 17e album, hein, plus de 1000 concerts en Belgique et à l'étranger, mais voilà, c'est une pointure. Je vous en avais déjà parlé, donc ça c'est extrait de son dernier album qui s'appelle Best of Blues, un bel album qui est consacré à toute cette musique qu'il aime, avec plein de guests qui sont venus filer un coup de main. Voilà, donc le morceau-là qu'on a écouté pour débuter l'émission, ça s'appelle Let's Have a Party. Alors maintenant, on va continuer avec les historiques, ceux qui ont fait le blues. Alors j'amène un album, un double album, qui s'appelle Chicago Blues Living History. Alors c'est-à-dire que chacun n'est pas venu avec son nom, ils ont pris ce nom générique, Chicago Blues Living History, et on y retrouve, alors je vous le cite, hein, Billy Boy Arnold, John Primer, Billy Branch, John Lurie Bell, entre autres, Buddy Guy qui est un guest, James Cotton, Magic Slim, Ronnie Baker Brooks, Zora Young, Mike Avery, etc., etc., plus d'autres qui sont là, qui est composé de 4 ou 5 mecs, et puis tous ces mecs-là, tous ces garçons-là et les filles viennent de tenter d'intervenir sur ce double album. Franchement, il n'y a que des pépites. Alors, pour commencer, on va prendre le dernier morceau de ce double album. C'est un morceau qui est un morceau qu'avait composé Muddy Waters, qui s'appelle The Blues and the Baby, and they name it Rock'n'Roll. Voilà, donc le blues a eu un petit et on l'a nommé le Rock'n'Roll. Ça, c'était en 1977 que Mike Lindley, Morganfield, avait composé ce morceau. Et alors, donc, le band, le Chicago Blues Living Story, l'a repris. Alors, donc, il y a Billy Boy Arnold à l'harmonica, John Primer à la guitare, Billy Branch à l'harmonica aussi, Lurie Bell à la guitare et à la voix également, John Primer donc, qui chante, Billy Branch qui était mon première guitare harmonica, deuxième parce que Mathieu Schouler avait ce super guitariste Billy Finn qui est de partout et Johnny Iguana également au piano. Enfin voilà, un double album de rêve. On les écoute tout de suite, ce Blues and the Baby.

Voilà, donc les Chicago Blues Living Story avec ce beau morceau de Muddy Waters. Vous entendez, c'est de Tintin et d'autres bluesmen qui aussi avaient prédit qu'ils disaient que le blues, le rock'n'roll était l'enfant du blues. Ça, c'est sûr. Alors, donc, vous avez vu un peu ça, c'est bien la partie d'harmonica. Et voilà. Donc, c'est un double album. Si vous avez un pot de sous, vous pouvez y mettre investir parce que je ne sais pas si vous le retrouvez, parce que ça fait quand même un petit moment qu'il est sorti. Et voilà, il est sorti en 2011, donc vous pouvez le trouver. Voilà. Donc, on va continuer avec une nouveauté. Celui-là, il s'appelle Gabe Stillman. Alors, quand j'ai vu la pochette du disque, je me suis dit, c'est quoi qu'il a? Il a la quinzaine, ce garçon. Alors, avec une belle télécaster, la pochette tranquillounette, hein, petit jeune, hein, qui arrive là, avec cet album qui s'appelle What Happens Next, avec un point d'interrogation. Et voilà, donc, une petite. Sa bio est très, très courte, hein, voilà, donc, c'est la maison de disque Gulf Coast Records, que je reçois depuis quelques temps de cette maison, et qui nous l'envoie, donc. Mais vous allez pouvoir le découvrir, le Gabe Stillman, avec un jeu de guitare assez bien foutu. Allez, on l'écoute.

Voilà, on a tout d'abord écouté Gabe Stillman, ce petit jeune qui arrive, qui nous sort de derrière les fagots avec ce bel album What Happens Next, et dont j'ai extrait le titre Screaming, et il était suivi de Anson Thunderberg et Sam Myers. Alors là, un petit peu d'histoire quand même, parce que ça vaut la peine. Sam Myers, c'était un chanteur harmoniciste à moitié aveugle qui a surtout été connu pour une poignée de blues enregistrée dans les années 50. Et puis après, bon, il a continué son petit bonhomme le chemin. Il a eu la chance qu'un de ses morceaux ait été repris par Robert Cray. En l'occurrence, c'était Stepping in the Ground. Et après, il a joué un peu à l'orchestre de Delmore James. Il était resté confiné dans les tavernes et le quartier noir de Jackson, dans le Mississippi. Il gravait quelques micro-sillons, comme ça, en compagnie de bluesmen locaux. Et puis finalement, un jour, il jouait dans un club en 1984. Il y avait le groupe des Rockets qui était amené par Anson Thunderberg, qui jouait dans un club de Jackson, et Sammy Meyer, qui était dans le coin avec ses harmonicas dans la poche. Et bien, il est monté là sur scène avec eux, il a fait le bœuf, et aussitôt, Anson a proposé de l'embaucher, et il est parti avec eux sur la route. C'était le chanteur harmoniciste officiel du groupe. Il a porté donc son expérience de bluesman du blues profond et authentique, et puis aussi une belle voix chaude et un jeu d'harmonica souple et direct qui se mariait parfaitement avec la virtuosité technique du guitariste Anson Thunderberg. Voilà, et les disques qu'ils ont fait ensemble comptent parmi les meilleures réussites du blues de la période des années 85-91. Dixit, notre ami Gérard Herzhaft. Voilà, le morceau qu'ils nous ont interprété, ces braves garçons, c'était Change in My Pocket. Alors, et bien voilà, maintenant, après le Anson Thunderberg et Sam Myers, et bien on va retrouver les Wildcat au Aloran, qui arrive avec cet album qui s'appelle In Thunderland, qui est pas mal foutu d'ailleurs, hein, et je crois d'ailleurs j'ai déjà extrait quelques titres de cette formation. Donc voilà, et c'est encore des petits jeunes, c'est un petit jeune si on veut, avec quelques belles reprises qu'ils ont fait sur cet album. Et bien vous allez pouvoir les redécouvrir avec le morceau qui s'appelle Too Big to Cry. Yeah.

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1: Ah, les maîtres et l'élève. Alors, c'est quand même très, très bluesy aujourd'hui, avec morceau de Jackie Brenson et Ike Turner. Le morceau s'appelle Rocket 88. Alors, vite, fait un peu d'histoire, parce que bon, ce morceau, donc Ike Turner, donc, qui était à l'époque, c'était un pianiste, avant d'être il était guitariste, mais il jouait surtout du piano, dans la Mississippi, là-bas, du côté de Craxdale, et puis surtout de Memphis. Et puis voilà, donc, il avait. Ike Turner, donc, qui dès l'âge de 18 ans dirigeait un orchestre, les King of Rhythm, qui a attiré tout de suite l'attention de Sam Phillips, le patron des studios de Sun Records à Memphis, et donc il les a enregistrés avec sa formation en 1951, et la chanson qui s'appelle Rocket 88 est chantée par Jackie Brenson, le vocaliste du groupe, qui a été ensuite vendu à HS Records, ce que faisait Sam Phillips, parce qu'il n'avait pas l'envergure de pouvoir faire la grosse diffusion des artistes qu'il a enregistrés. D'ailleurs, ça a été le cas avec Elvis, hein, qu'il a laissé partir. Voilà, donc, le titre, donc, qui est un boogie assez furieux, hein, qui a été mis à la première place du hit parade du Rhythm and Blues, et qui n'était crédité qu'au seul Brenson. Et voilà, donc, alors ça fait que Ike Turner, il n'a pas pu profiter de cet énorme succès, d'autant plus que Brenson, la reconnaissance du vent, mais il a quitté pour tenter sa chance à leader plus tard. Voilà, donc, Ike Turner, qui est un type assez quand même intelligent et éduqué, et qui connaissait tout le monde de Delta,

Voilà, donc un bon boogie à Ndiablé, hein, avec donc le Ike Turner au piano, hein, et Jackie Brinson au chant, pour ce beau morceau. Donc, d'aucuns disent que c'est l'un des premiers morceaux de vrai de rock'n'roll. Chacun apprécie comme il le veut. Donc le morceau s'appelle Rocket 88. Et eh bien, maintenant, on va écouter, on va se replonger comme on a commencé l'émission avec le Chicago Blues The Living Story, avec tous ces beaux musiciens qui sont réunis pour faire quelques belles reprises de leurs aînés. Donc là, on va retaper donc, dans le Rocket 88, qui avait été composé et enregistré en 1951 par Jackie Brinson et Ike Turner. Et là, donc, pour le coup, on va retrouver le proper line-up du début, là, hein, donc à James Cotton à l'harmonica, Billy Branch à l'harmonica et au chant, et puis après, donc, Billy Finn à la guitare, et surtout Johnny Iguana au piano. Vous allez voir, ça balance pas mal. Alors, d'après ce que j'ai vu, il se passe l'harmonica, mais il se passe la façon de parler, sur la pochette, je suis en train de farfouiller sur la pochette, et donc, il y a le premier, bah, écoutez, je vous dirai ça tout à l'heure, hein. Parce qu'on ne va pas y passer la nuit. Alors voilà, donc vous avez pour ce morceau sur Rocket 88, la reprise donc d'Ike Turner, mais c'est l'harmonica est introduite d'abord en premier lieu par James Cotton, qui refait un solo derrière, le troisième solo, c'est Billy Branch. Voilà, ça c'est pour la petite histoire. On les écoute tous ces braves gens avec cette reprise Rocket 88.

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1: Voilà, donc maître et l'élève, vous avez vu, ça m'a envoyé dans une belle séquence. Je suis assez content, de moi avec ces deux artistes. C'est tous ces artistes qui ont interprété ce Rocket 8, donc le Chicago Blues Living Story. Vous les avez entendus. Alors c'est surtout ces deux harmonicistes là qui se tapent un peu la réplique les uns les autres. Et c'est assez extraordinaire. Et il y a les deux harmonicas jouent en même temps. Il y a l'espèce un qui peut aller chercher dans les aigus, l'autre qui reste dans le shuffle, dans les basses. Voilà. Donc c'était Rocket 8 dans la séquence du maître et de l'élève morceau de Ike Turner. Eh bien, on va continuer. Alors, la semaine dernière, je vous avais parlé d'un concert qui va se dérouler à Saint-Just-et-Vaquière, donc c'est samedi prochain. Donc, je vous ai remis une petite couche, hein, auditrice et auditeur. C'est Michelle David and the Crouton, une chanteuse qui, dit-on, règne sur le monde de la soul et du gospel contemporain depuis quelques années. Et donc, avec ses Crouton, elle enflamme les scènes du monde entier avec une énergie communicative et une voix puissante. Alors vous allez pouvoir vous en rendre compte si vous rendez au Mas des Justes à Saint-Just-et-Vaquière avec un concert qui est soutenu par donc Jazz au Parc, l'association d'Anduze. Et voilà, donc pour vous donner envie d'aller la voir, cette belle dame, et bien je vous fais encore, je retapais dans son dernier disque Soul Woman, le morceau qu'on va écouter, c'est Golden Sun.

0: Voilà, donc Michel Davies en compagnie de ses True Tones, Golden Sun, extrait de son dernier album. Et donc samedi prochain à Saint-Just et Vaquière, au Mas des Justes. Donc je vous disais, un spectacle, un concert qui est organisé par Jazz au Parc, le partenariat de Jazz au Parc, ainsi que le cratère hors les murs. Précipitez-vous, vous allez vous régaler, j'en suis sûr, et peut-être on se rencontrera là-bas. Allez, on continue avec le professeur Long Air. Alors lui, c'est le véritable créateur du rhythm and blues de la Nouvelle-Orléans. Il a su réaliser une synthèse originale de tous les courants musicaux qui traversaient la ville. Le blues, le Dixieland, le Cajun, le Mexicain, la Rumba. Et voilà, et surtout l'influence des Caraïbes qui dominait d'ailleurs son moyen style de piano. Il a composé de beaucoup de morceaux qui sont devenus des classiques. Il a surtout influencé pratiquement tous les musiciens pianistes de la Nouvelle-Orléans, tels qu'Alain Toussaint, James Booker, Fats Domino, Huey Smith, Dr. Jones, Roy Bird, etc. etc. Voilà, donc tous ces musiciens qui venaient s'installer à la Cité du Croissant, et donc qui se sont influencés, qui se sont enrichis du jeu de piano du professeur Long Air, que vous allez découvrir si vous ne le connaissez pas, avec un morceau qui s'appelle « Every Day, Every Night ».
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Voilà, donc après le professeur Longuerre avec son beau piano, et bien avec le titre qu'on a écouté qui s'appelle Every Day, Every Night, vous avez vu cette façon chaloupée de jouer et qui a inspiré d'ailleurs beaucoup de gens. Et bien voilà, donc c'était le morceau Every Day, Every Night. Et il était suivi alors de monsieur qui a participé à l'aventure du rockabilly et du rock'n'roll. Il est arrivé donc derrière tous ceux qu'on considère comme les pionniers du rock, hein, les Elvis, les Girilli, Carl Perkins et compagnie. Et moi, je l'ai découvert avec un copain du collectif de Radio Blue, justement, qui m'a fait découvrir. Et donc, ça m'a donné envie d'acheter son disque. J'ai acheté une compilation qui s'appelle Memphis Rockabilly King. Le monsieur s'appelle Eddie Bond. Et alors, lui, il envoie aussi, hein, donc guitariste, chanteur. Et là, j'ai extrait, mais je crois que c'est le premier morceau que nous avons écouté, c'est celui qui commence l'ouverture de cette compilation où on y trouve pas moins de 25 titres. Bien sûr, les morceaux durent 2 minutes et demie, hein, c'est à peu près ça, hein, c'était ça le rock'n'roll. Voilà, Slip Sliding, Eddie Bond, qui suivait le professeur Longuerre. Alors maintenant, on va retrouver notre ami Bernard Selam avec ses Boy from the Hood, ceux de son album qui était sorti l'an dernier et qu'il avait présenté, je crois, au festival de Cahors Blues, me semble-t-il. Donc le Bernard Selam qui nous dispense un blues très inspiré de T-Bone Walker, avec donc lui, ses parties de guitare un peu jazzy par moment, hein. Et puis surtout il a 2 ou 3 cuivres qui l'accompagnent, c'est quelque chose qu'il n'avait pas dans son ancienne formation, et ça moi je le garantis. Mais je retape dans cet album, hein, qui s'appelle Barnyard Boogie, et le morceau c'est du You Don't Know, morceau de sa composition d'ailleurs.

Donc, nous avons écouté le Bernard Selam hein, et ses Boys from the Wood, excellent, you don't know. Et bien, on arrive à la fin de cette émission, donc on va terminer, comme toujours, de la joie et de la bonne humeur avec le Peter Viteska et son Blue Strain Band, avec une belle reprise qu'ils ont fait de Bill Bronzy, Kate the Highway. Bobby et François, on vous fait à toutes et tous des gros bisous et on vous dit bien sûr à la semaine prochaine.

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0: 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Il est 21h.
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0: 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Une heure.
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C'était un titre du tout nouvel album du trio Zéphyr sur Radio Grille Ouverte 88.2.